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3: Bonjour, nous sommes aujourd'hui chez Fanny, dans son épicerie indépendante d'Albert, et on est ici pour en savoir un peu plus sur la naissance de ce projet, le choix de ses produits et ce qu'on trouve dans le coin comme produits locaux. Alors Fanny, est-ce que vous pouvez nous dire d'où vient cette envie d'ouvrir une épicerie ici à Albert ?
4: Alors pour moi, c'était une reconversion professionnelle, un retour aux sources aussi, puisque nous habitions auparavant dans l'Oise et que nous sommes revenus dans notre ville d'origine. Et puis le local s'est imposé de par notre mode de fonctionnement personnel. Voilà, ça a été très vite adopté.
3: D'accord, donc dès le début dans le projet, c'était vraiment une volonté aussi d'avoir des produits du coin, du terroir.
4: Oui.
3: Comment vous les avez trouvés ? Comment ça s'est fait ?
4: Alors, on a sillonné beaucoup le secteur, en fait. 6 mois avant l'ouverture de la boutique, on a sillonné beaucoup. On a rencontré les producteurs dans des domaines divers parce que ça nous semblait important de savoir comment ils travaillaient, qu'ils nous parlent eux-mêmes de leur façon de fonctionner, de leurs produits. Et je pense que c'était pour nous aussi le meilleur moyen de connaître les produits et de connaître les personnes qui étaient derrière.
3: Et est-ce que par rapport à ce que vous aviez envie de vendre, vous avez trouvé l'ensemble de ce que vous vouliez en produit local ?
4: Alors tout n'est pas disponible en local, même si dans les Hauts-de-France on a quand même une richesse incroyable de produits. Après c'est sûr que on n'a pas, enfin voilà, en termes d'épices, en termes de même de fruits, on est quand même relativement limité. Il y a des choses pour lesquelles on peut pas forcément trouver en local, mais on trouve énormément de choses malgré tout.
3: D'accord. Et vous avez combien aujourd'hui de fournisseurs à peu près ?
4: J'ai jamais fait le compte exact, mais je pense au moins une cinquantaine.
3: D'accord. Parce qu'effectivement, là, je regarde un petit peu autour de moi, il y a même de la vaisselle, en fait. Enfin, c'est assez large.
4: Ouais, il y a un petit peu de tout parce que, en fait, c'est un petit peu complémentaire de, du bien-manger, j'ai envie de dire. Le fait d'avoir des belles choses pour le faire. Et puis, puis voilà, c'est un ensemble, en fait.
3: Ok, alors, vous parlez du bien-manger. Nous, le projet, c'est autour des arts de la table. Est-ce que vous pouvez nous dire ce que ça vous évoque, vous, les arts de la table ?
4: Oula ! Ben, je pense que la cuisine, déjà, en soi, est un art. Ça me semble évident, par la passion qu'on y apporte, par le choix des produits, surtout. Et puis, les arts de la table, c'est aussi, évidemment, la façon de dresser une table, que ce soit la vaisselle, que ce soit les fleurs. Enfin, c'est un ensemble, c'est un tout, je pense.
3: Alors, Fanny, question un peu plus personnelle. Est-ce que vous pouvez nous dire si, chez vous, vous avez... un objet fétiche enfin dans la vaisselle ou dans les ustensiles de préparation ?
4: Alors ça ne sera pas dans les ustensiles de préparation, moi je pense plutôt dans la vaisselle. J'ai des assiettes à dessert qui me viennent de ma grand-mère qui sont, enfin, que je trouve super jolies et pour lesquelles j'ai un attachement vraiment profond et voilà, ça me fait plaisir en fait quand je peux servir mes invités dans ces assiettes-là.
3: Vous ne les utilisez pas au quotidien, c'est pour les invités ?
4: Non, je préfère les garder. Il n'y en a plus beaucoup. Je pense qu'avec le temps, il y en a de moins en moins. Et du coup, non, c'est plus quelque chose que je réserve pour les moments précieux, on va dire.
3: Et qu'est-ce qu'elles vous évoquent, ces assiettes particulièrement ? Est-ce que ça vous rappelle un souvenir ?
4: Ah, beaucoup, ouais, parce que ma grand-mère, c'était la campagne, justement. C'était le jardin, c'était les animaux, les lapins, la vache qu'on allait traire. Enfin, ce sont tous les souvenirs qui sont rattachés à ces objets qui sont importants pour moi.
3: Donc la vaisselle et puis ce qu'on met dans l'assiette aussi.
4: Ah oui, essentiel évidemment. Et essentiel, c'est ce que je disais un peu tout à l'heure, dans surtout le choix des produits. Je pense que c'est vraiment la base, parce que même si on a un cuisinier extraordinaire, je pense qu'avec des produits qui ne tiennent pas la route, le résultat sera quand même moyen, on va dire. Et si on a des bons produits, forcément, c'est beaucoup plus facile de préparer des bonnes choses.
3: Et justement, comment vous les choisissez ? acheter ces fournisseurs, ces produits?
4: Alors, les produits, justement, la base, c'est la rencontre, en fait. En général, ça a été ça, la rencontre avec les producteurs. Le local, évidemment, le plus proche possible. Et puis, des produits de qualité, mais sans avoir... Alors ça, c'est vraiment important pour nous de... sans multiplier les références pour un même produit. C'est-à-dire que si j'ai un producteur de miel, même si en local je sais qu'il y en a plusieurs, je vais rester avec le mien parce qu'on est resté fidèle aux producteurs qui ont démarré avec nous, en fait. Et pour moi, ça, c'est important. Je ne vois pas pourquoi j'irais multiplier les références pour un produit alors qu'on a déjà un super produit.
3: Vous êtes ouvert depuis 7 ans, c'est bien ça?
4: Oui, c'est ça, depuis 7 ans.
3: Et depuis ces 7 ans, j'imagine que vous avez cumulé pas mal de souvenirs aussi dans cette boutique. Est-ce que vous pourriez nous en raconter un ou deux? Je sais aussi notamment que vous avez fait la fête de la musique récemment avec les coffrets. Enfin, il se passe aussi des choses liées à la dynamique de la ville.
4: Alors, des souvenirs, bah, pour moi c'est surtout le lien qui s'est créé avec mes clients au fil des années, puisque il y a beaucoup de personnes qui sont venues au début et que je vois toujours, et donc on voit les enfants qui grandissent, on voit malheureusement aussi des choses plus tristes dans certaines familles, mais on est un petit peu témoin aussi de ce qui se passe chez nos clients. Et ils nous parlent un petit peu comme, parfois comme s'ils étaient à la maison. Je n'ai parfois pas l'impression d'être une commerçante, entre guillemets, juste une commerçante, même si c'est déjà très beau en soi, mais d'avoir un lien privilégié en fait avec mes clients au fil du temps. Donc ça, c'est super. Et puis c'est vrai que des moments festifs, évidemment, comme il y a pu y en avoir dimanche dernier au moment de la fête de la musique, où on voit les gens qui rient, les gens qui échangent, les gens qui sont contents. Et puis du coup, nous, ça nous rend heureux aussi.
3: Et justement, ces clients, est-ce que vous pouvez nous parler d'eux? Est-ce qu'il y a un profil un peu type Albert? Qui sont vos clients, en fait?
4: Alors, on a plusieurs profils. On a bien sûr des gens qui ont le temps de prendre le temps, donc des personnes à la retraite, évidemment, mais pas que. On a aussi des jeunes familles qui ont envie de transmettre à leurs enfants le bien manger et puis la découverte. Je pense que c'est important. Donc on a vraiment des profils assez variés en termes de tranches d'âge, mais moi, les deux principaux, j'ai envie de dire, c'est ça. Ce sont surtout des gens qui prennent le temps, et puis des familles pour qui c'est important de transmettre aux jeunes générations, j'ai envie de dire.
3: Et alors, ces clients, qu'est-ce qu'ils viennent chercher ici? Est-ce qu'il y a un produit phare dans la boutique?
4: Alors, ils viennent chercher du local, ça c'est sûr. Parce que je pense que c'est surtout pour ça qu'on est connu dans le secteur. Ils viennent chercher du local, ils viennent chercher, je pense, du goût, du conseil, de l'échange. Et puis, peut-être autre chose, mais ça, il faudrait leur demander.
3: Et il n'y a pas un produit qui se vend particulièrement bien ici?
4: Alors, on en a plusieurs. Enfin, en fait, on a évidemment la gaufre d'Albert, puisque ça, c'est un grand classique avec notre belle basilic sur la boîte. Et c'est vrai que ça s'offre facilement. Les gens aiment beaucoup offrir ce produit. Et puis, on a aussi tout ce qui est à base de coquelicot, puisque Pays du Coquelicot oblige, ça fait partie aussi des produits phares de la boutique.
3: Oui, c'est aussi, là je parle plutôt en tant que cliente, mais une boutique où on vient chercher des choses locales à ramener quand on est reçu quelque part, on ramène des choses d'Albert, et c'est vrai que les produits coquelicot, les gaufres avec la belle basilic, ça fait partie des valeurs sûres, en fait, à emmener.
4: Tout à fait. Il y a les clients qui viennent chercher de quoi consommer au quotidien, comme des yaourts, du fromage, des pâtes, des choses comme ça. Mais il y a aussi une grande part de nos clients qui viennent pour offrir et faire découvrir les produits du territoire.
3: Est-ce que dans les habitudes de consommation, sur ces 7 ans, Est-ce qu'elles ont évolué? Est-ce qu'elles ont changé? Si oui, comment?
4: Alors, est-ce qu'elles ont changé? C'est une bonne question. C'est difficile d'y répondre. Alors nous, il y a un rayon en fait qu'on a dû malheureusement arrêter. C'était les fruits et légumes. Ça, on l'a fait pendant 3 ans. On travaillait avec un producteur local et puis on a dû arrêter malheureusement parce que il n'y avait pas suffisamment de débit peut-être, et puis surtout parce que quand on est en local on se restreint, c'est-à-dire que on ne peut pas présenter pas encore de bananes, de clémentines, d'avocats, de choses comme ça, et du coup les gens aiment bien acheter en général tout au même endroit, et là ça les obligeait à acheter chez nous et à aller ailleurs. Du coup c'est un rayon qui a périclité un petit peu au fil du temps, malheureusement. Et puis sinon, est-ce que les habitudes ont changé? Bon, je pense que les gens sont toujours amateurs de fromage, ça c'est quelque chose qu'ils aiment toujours autant. Tout ce qui est produits laitiers, je trouve que ils y sont plus attachés qu'avant. Peut-être, je pense à cause du goût, autant qu'à cause grâce au local, mais aussi pour le goût. Je pense que c'est quelque chose qui se développe de plus en plus dans la boutique.
3: Ah d'accord, donc les fruits et légumes ont été un peu écartés, mais au profit des produits laitiers qui prennent plus de place?
4: Les produits laitiers prennent plus de place, mais si j'étais parfaitement honnête, je dirais que la bière a pris aussi la place des fruits et légumes, les bières locales évidemment.
3: Juste, on rappelle effectivement que l'abus d'alcool est dangereux pour la santé et qu'il ne faut pas en abuser. Et est-ce que donc ces fournisseurs de bière, les derniers fournisseurs qui ont rejoint la boutique, ou qui est-ce? Est-ce que vous savez? Vous pourriez nous dire.
4: Donc les derniers brasseurs à avoir fait leur entrée chez nous, ce sont des brasseurs de Ville-sur-Ancre, donc tout près d'ici, qui proposent des super produits et qui ont eu un très bel accueil quand ils sont arrivés ici.
3: Quel est le produit le plus vendu en été et quel est le produit le plus vendu en hiver?
4: Alors, en hiver, on va être sur quelque chose qui n'est pas forcément local à la base, c'est la raclette. Mais on propose aussi des raclettes avec des fromages des Hauts-de-France. Ça peut être du fromage qui est fabriqué près d'Amiens, à Saint-Fucien. Ça peut être du fromage qui est fabriqué dans l'Oise, des tomes qui peuvent être utilisés également. Donc on peut, parce que quand on pense raclette, on ne pense pas forcément à des fromages des Hauts-de-France, mais on arrive à proposer malgré tout des choses en local à ce niveau-là aussi.
3: Et en fromage, justement, tout n'est pas local. Comment vous avez sélectionné vos fournisseurs? Est-ce que vous connaissez les fabricants, les fruitières, je ne sais pas comment on les appelle?
4: Alors, pour le fromage, c'est un petit peu plus compliqué parce que, au Hauts-de-France, on a quand même des élevages, mais on n'est pas réputé pour être une terre d'élevage par chez nous. On a beaucoup de pommes de terre, on a des betteraves, on a des céréales, on a plein de choses. On a moins d'éleveurs, ça c'est un fait. Et puis, c'est compliqué parce que nous, on... Si vous voulez, ça aurait fait commander à chaque producteur des toutes petites quantités au niveau de l'acheminement des produits et tout ça, c'était compliqué pour tout le monde. Donc on a un intermédiaire pour le fromage qui lui, par contre, est un amoureux du fromage et connaît parfaitement tous les producteurs, qu'ils soient des Hauts-de-France ou non.
3: Parce que vous avez même du fromage qui vient au-delà de la France, en fait. Il me semble qu'il y a du fromage international.
4: Alors, un petit peu. C'est pas ce qu'on a le plus en rayon. Mais quand on nous fait une belle proposition avec des choses à faire découvrir, c'est toujours intéressant, en fait. Effectivement, on a un fromage espagnol, par exemple, qui plaît beaucoup. On a quelques petits fromages comme ça qui nous viennent d'ailleurs. Parce que, pour ouvrir un petit peu peu l'offre et puis faire découvrir des nouvelles saveurs.
3: Et comment vous faites pour renouveler votre proposition, vos produits ?
4: Alors ça, c'est justement quelque chose qui est assez compliqué parce que au niveau local, il n'y a pas, comment dirais-je, d'installation de nouveaux producteurs tous les 6 mois, enfin en tout cas pas très très souvent. Alors l'avantage maintenant, comme on est un petit peu connu sans être prétentieux, c'est que parfois on nous sollicite, donc ça c'est super. Donc j'ai des producteurs qui viennent, qui se présentent, qui m'expliquent un petit peu ce qu'ils font, et si ce sont des produits que je ne fais pas encore, on teste en fait, je fais une première commande et puis après on voit ce que ça donne, et si ça fonctionne, on continue à travailler ensemble. Et puis après la deuxième chose, c'est sur internet, moi j'aime bien faire des recherches pour voir si pas, quelquefois je ne serais pas passée à côté d'un produit dans les Hauts-de-France, pas forcément juste à côté, mais les Hauts-de-France c'est quand même un territoire qui est quand même assez large, et du coup oui, je vais voir un petit peu ce qui se fait, voir s'il n'y a pas des nouveautés à proposer à nos clients.
3: Tout à l'heure vous disiez que vous êtes un peu plus qu'une commerçante, et c'est vrai qu'il y a une disposition, il y a une ambiance dans la boutique, et ça fait un peu penser justement aux arts de la table. Comment vous l'appréhendez, cet espace-là? Comment vous appréhendez l'exposition des produits?
4: Alors, je pense qu'un produit qui est bien mis en valeur, c'est un produit qu'on a envie d'aller regarder dans un premier temps, qui attire l'œil, et du coup, une fois qu'on est devant, on a probablement aussi envie de le prendre en main, de regarder, de poser des questions sur sa provenance, etc. Moi, la boutique, elle est, c'est un peu, en fait, c'est un peu à mon image, c'est un mélange de plein de choses. C'est pas, rien n'est figé en fait, rien n'est figé, ça évolue en fonction de ce qu'on peut rentrer comme produit, de ce que je peux trouver comme meuble aussi, parce que j'aime bien mélanger aussi, j'aime bien avoir dans mon environnement des choses qui ne sont pas neuves forcément, donc quand on a ouvert le magasin, je suis allée dans une recyclerie et puis voilà, j'ai trouvé des meubles que j'ai peints, que j'ai mis dans la boutique, c'est un petit mélange qui me correspond plutôt. Et puis j'ai aussi tout près de moi les photos de beaucoup de producteurs du coin, parce que c'est important aussi, je pense, de mettre un visage sur les produits, et puis on est aussi dans des tons un peu nature, il y a du bois, il y a du verre, il y a un carrelage impression bois aussi, c'est quelque chose un peu nature et puis simple en même temps.
0: Bonjour.
1: Bonjour.
0: Bonjour.
1: Alors.
3: Bonjour madame, bonjour monsieur. Est-ce que vous pouvez nous dire aujourd'hui pourquoi vous êtes venu dans la boutique de Fanny ?
0: On est venu aujourd'hui parce que nous allons nous paxer, donc on va faire un repas, on est environ 40 personnes, donc on est venu voir pour le plateau fromage.
3: Mais déjà, félicitations, c'est super. Et est-ce que vous avez l'habitude de venir ici ? Vous connaissez déjà les produits ?
0: Donc nous, personnellement, on n'est jamais venu, mais mes beaux-parents sont déjà venus pour les 60 ans de mon beau-père.
3: Et qu'est-ce qu'ils vous en ont dit alors ?
0: Très bien, belle prestation.
3: Et les plateaux, l'anniversaire de votre beau-père, c'est ça ?
0: Oui.
3: Est-ce que vous avez vu, quels étaient les produits qui venaient de cette boutique ? Est-ce que vous vous souvenez de leur présentation ?
0: C'était le plateau fromage, donc avec pas mal de variétés et une belle présentation moderne.
3: Ça veut dire quoi, une belle présentation moderne ? Est-ce que vous vous souvenez un peu de comment c'était fait, à quoi ça ressemblait ?
0: C'était des plateaux ronds et avec plein de petits morceaux de fromage coupés, plein de sortes.
3: Et c'est la première fois que vous rentrez dans la boutique alors ?
0: On est venu à la fête de la musique, donc c'est la deuxième fois que nous venons ici.
3: Et c'est quoi votre ressenti quand vous entrez dans cette boutique ? Est-ce que vous pourriez nous parler de...
0: Une ambiance chaleureuse, la dame est très accueillante, ça nous a donné envie de revenir.
3: Et de venir commander votre plateau de fromage pour votre Pax.
0: C'est ça.
3: Bon, en tout cas, félicitations et puis on vous souhaite une très belle fête pour cet événement alors.
0: Merci beaucoup.
3: Alors, le couple vient de sortir de la boutique et était venu pour une prestation de plateau de fromage. Est-ce que c'est quelque chose que vous faites souvent ?
4: Oui, les plateaux de fromage se font au moment des fêtes, évidemment, puisque là, les gens ont l'habitude de recevoir, de faire des beaux repas de famille, mais tout au long de l'année, pour des anniversaires, des mariages, des baptêmes, des moments importants, ou des Pâques, comme c'est le cas là, pour ces messieurs-dames. Donc, on propose des plateaux de fromage, des pièces montées, des boîtes en bois, suivant, comment dirais-je, les attentes des clients, essentiellement, s'ils ont un thème, par exemple, pour leur mariage ou pas. Et puis, voilà, on propose des présentations différentes, où on aime bien aussi mélanger, mettre un petit peu de fleurs, mettre un petit peu de choses pour que ce soit plus joli, parce qu'on mange d'abord avec les yeux. Et ça semble important. J'ai même eu pour un baptême une fois qui était sur les animaux de la jungle. J'avais acheté des petites pièces en bois avec des animaux de la jungle que j'avais disposées sur le plateau, voilà, parce que c'était la thématique du repas.
3: Et donc, il y a aussi un aspect de création dans le métier, enfin, sur cet aspect-là de... ça vous vient d'où ?
4: Alors, c'est quelque chose que j'aime beaucoup, en fait. Moi, j'aime bien bricoler, j'aime bien créer, j'aime bien tout ça, j'aime bien peindre, enfin peindre pas des tableaux, hein, mais des meubles, des choses comme ça. Je pense que c'est un petit peu une continuité, c'est-à-dire je me dis, si ça me plaît à moi, ça peut plaire à d'autres. Et effectivement, en général, j'ai plutôt des bons retours, ouais.
3: Mais alors, de créer ces plateaux, de couper les morceaux de fromage, d'y mettre la décoration, ça vous prend combien de temps
4: C'est très long, en fait. C'est très, très long. Que ce soit pour les planches apéritives ou les plateaux de fromage, c'est quelque chose qui prend effectivement beaucoup de temps. Parce que j'aime bien que les choses soient bien faites. Et du coup, ça prend du temps. Alors, je ne pourrais pas vous dire, parce que ça dépend du nombre de personnes, effectivement, pour combien de personnes sont les plateaux. Mais c'est quelque chose qui prend du temps. Voilà. Et j'aime bien prendre mon temps, donc ça tombe bien.
3: Mais donc, vous arrêtez peu, en fait
4: J'ai quand même du temps. J'ai quand même du temps pour moi. C'est-à-dire qu'on est ouvert 5 jours sur 7. Donc, il y a quand même 2 jours à côté. Alors qu'ils ne sont pas complètement off. Parce que, forcément, il y a des choses à faire à côté. De la compta, des courses, des tas de choses pour des emballages, pour des choses comme ça. Il y a toujours des choses à faire. Mais voilà, non, on a quand même un petit peu... J'arrive quand même à avoir un petit peu de temps pour moi. Même si c'est vrai que ça prend beaucoup de temps. C'est une deuxième maison, en fait, le magasin.
3: Et vous, on a posé la question tout à l'heure au couple, mais c'est quoi votre sentiment quand vous entrez dans cette boutique ? Est-ce que vous avez... c'est quoi la sensation que...
4: Je me sens chez moi, en fait, vraiment. Enfin, c'est... comme c'est un endroit qui me correspond, je me sens vraiment chez moi. Je me sens bien. Je me sens bien. Et on le disait au début, c'est une reconversion professionnelle pour moi. J'avais besoin d'avoir un environnement qui me ressemble et dans lequel je me sente bien, pour accueillir aussi les gens le mieux possible.
3: Est-ce que vous seriez d'accord pour nous dire ce que vous faisiez avant ?
4: Oui, j'étais enseignante. J'étais professeure des écoles, pour être plus précise, pendant 22 ans.
3: Et est-ce que il y a des choses en tant qu'enseignante dont vous vous servez aujourd'hui ?
4: Alors oui, parce que le relationnel, le sens du contact, c'est quelque chose qui est indispensable dans les deux métiers. Il faut beaucoup de patience aussi, je pense. Il faut aimer les gens. Et puis le côté créatif dont on parlait tout à l'heure, c'est ça aussi, parce que quand on a des enfants, on est amené à faire plein de choses avec eux. Et puis c'est un petit peu ce que je fais aussi avec mes apéros et mes plateaux de fromage.
3: Oui, parce qu'en fait, il faut être un peu un couteau suisse. C'est quoi les difficultés quand on est indépendante comme ça, quand on a une boutique?
4: C'est que justement, il faut savoir faire beaucoup de choses et ne pas se concentrer uniquement sur les choses qu'on aime faire. Parce qu'il y a aussi des choses qu'on aime moins. Alors pour ma part, c'est tout ce qui est paperasse et comptabilité. C'est vraiment pas mon truc, mais ça fait partie du boulot. Et du coup, il faut le faire, même si c'est pas ce qu'on préfère.
3: Et dans ce projet entrepreneurial où il faut être armé, c'est ce qu'on disait tout à l'heure, d'être un peu un couteau suisse, est-ce que vous avez connu des difficultés? Quelles ont été les plus grandes difficultés, en fait, dans ce projet pour le monter et puis pour durant ces 7 années?
4: La difficulté, alors on a ouvert il y a 7 ans, donc c'était en 2019. Donc la première difficulté, j'ai envie de dire, au-delà du fait de monter tout le projet, c'est qu'on a eu le Covid juste qui nous a accueillis quelques mois après l'ouverture. Mais voilà, on a continué, on a rebondi, ça s'est très bien passé. Mais c'est vrai que c'est un projet qui demande beaucoup d'énergie tout le temps et qu'on peut difficilement faire seul, je pense. Donc je suis toujours accompagnée, enfin j'ai toujours le soutien de mon mari et je pense que c'est vraiment quelque chose d'essentiel. C'est une aventure familiale, même si c'est moi qui suis devant les clients, je ne suis pas seule à gérer la boutique finalement.
3: Est-ce qu'il a un rôle opérationnel aussi dans la boutique parce que vous êtes co-gérant, ou est-ce que c'est plus un soutien familial que vous avez?
4: Alors les deux en fait, c'est mon soutien et c'est aussi ça me permet aussi d'avoir de l'aide, surtout au moment des fêtes quand on a beaucoup de commandes par exemple, c'est lui qui prépare les plateaux de fromage, c'est lui qui fait ces choses-là quand vraiment il y a des choses importantes comme c'était le cas pour la fête de la musique aussi, il était présent aussi en renfort. Comme ça, bon, c'est vraiment un duo. Voilà.
3: Mais c'est super, on est ravis d'avoir pu avoir cet échange-là avec vous. Merci beaucoup Fanny pour votre temps et puis de nous avoir fait découvrir votre boutique.
4: Merci à vous, c'était vraiment un beau moment d'échange, enrichissant, intéressant. Et puis j'espère vous revoir à l'occasion pour nous faire une petite visite.
3: Vous pouvez compter sur nous. Donc aujourd'hui, on est aussi avec Lisa qui fait partie de ce projet autour des arts de la table du FRAC. Et toi Lisa, tu viens justement avec tes enfants. Ils ont quel âge tes enfants?
1: Alors ils ont 6 et 7 ans.
3: Et comment tu les inities au bien manger? C'est quoi cette boutique pour toi?
1: On vient depuis les débuts, hein, je pense. Donc j'ai aimé aussi l'entendre dire qu'elle voyait les enfants grandir parce que en effet c'est toujours agréable pour moi d'amener mes enfants toujours au même endroit et de les voir prendre leurs petites habitudes chez les commerçants locaux. Que ce soit ici ou à la boucherie ou alors une autre épicerie bio du coin, c'est toujours agréable de les voir prendre leur marque avec les commerçants, de revoir toujours les mêmes visages. Et j'aime beaucoup le fait de les emmener dans ce genre d'endroit un peu plus indépendant où on voit toujours les mêmes visages, qui puissent personnifier un petit peu aussi ce rapport à l'alimentation et qui gardent pour plus tard cette bonne habitude d'aller voir des gens, de pas forcément aller dans des grands endroits un peu impersonnels. Ici, c'est beaucoup le fromage. On vient souvent pour le fromage. Donc, ils regardent toujours avec beaucoup d'appétit l'étal et choisissent avec bon cœur leurs morceaux de fromage. Ils reviennent souvent sur les mêmes. Et c'est vraiment un plaisir de leur partager ce moment-là, d'aller chercher le fromage ensemble, de le déguster ensuite ensemble. Et ouais, il y a vraiment un partage tout à fait particulier associé au fait de venir dans ce genre d'épicerie indépendante.
3: Et est-ce que parfois ils te demandent quand même d'aller manger dans un fast-food? Est-ce que ça arrive qu'ils te fassent des crises comme ça? Ou est-ce que cette éducation-là au bien manger a permis d'éviter ce genre d'écueil?
1: Ça va, je pense qu'on s'en sort pas trop mal sur ça. Mon fils me dit souvent que ça va maman, on peut aller au fast-food une fois par an, c'est raisonnable. Donc je pense que du coup, on a plutôt bien réussi notre coup. Et en effet, ça peut arriver sur la route des vacances ou autrement. Et voilà, ça reste un plaisir exceptionnel. Et je pense que la graine a bien germé.
3: Super, merci beaucoup Lisa.
1: Merci à toi.
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2: Bonjour, nous sommes aujourd'hui chez Fanny, dans son épicerie indépendante d'Albert, et on est ici pour en savoir un peu plus sur la naissance de ce projet, le choix de ses produits et ce qu'on trouve dans le coin comme produits locaux. Alors Fanny, est-ce que vous pouvez nous dire d'où vient cette envie d'ouvrir une épicerie ici à Albert ?
3: Alors pour moi, c'était une reconversion professionnelle, un retour aux sources aussi, puisque nous habitions auparavant dans l'Oise et que nous sommes revenus dans notre ville d'origine. Et puis le local s'est imposé de par notre mode de fonctionnement personnel. Voilà, ça a été très vite adopté.
2: D'accord, donc dès le début dans le projet, c'était vraiment une volonté aussi d'avoir des produits du coin, du terroir.
3: Oui.
2: Comment vous les avez trouvés ? Comment ça s'est fait ?
3: Alors, on a sillonné beaucoup le secteur, en fait. 6 mois avant l'ouverture de la boutique, on a sillonné beaucoup. On a rencontré les producteurs dans des domaines divers parce que ça nous semblait important de savoir comment ils travaillaient, qu'ils nous parlent eux-mêmes de leur façon de fonctionner, de leurs produits. Et je pense que c'était pour nous aussi le meilleur moyen de connaître les produits et de connaître les personnes qui étaient derrière.
2: Et est-ce que par rapport à ce que vous aviez envie de vendre, vous avez trouvé l'ensemble de ce que vous vouliez en produit local ?
3: Alors tout n'est pas disponible en local, même si dans les Hauts-de-France on a quand même une richesse incroyable de produits. Après c'est sûr que on n'a pas, enfin voilà, en termes d'épices, en termes de même de fruits, on est quand même relativement limité. Il y a des choses pour lesquelles on peut pas forcément trouver en local, mais on trouve énormément de choses malgré tout.
2: D'accord. Et vous avez combien aujourd'hui de fournisseurs à peu près ?
3: J'ai jamais fait le compte exact, mais je pense au moins une cinquantaine.
2: D'accord. Parce qu'effectivement, là, je regarde un petit peu autour de moi, il y a même de la vaisselle, en fait. Enfin, c'est assez large.
3: Ouais, il y a un petit peu de tout parce que, en fait, c'est un petit peu complémentaire de, du bien-manger, j'ai envie de dire. Le fait d'avoir des belles choses pour le faire. Et puis, voilà, c'est un ensemble, en fait.
2: Ok, alors, vous parlez du bien-manger. Nous, le projet, c'est autour des arts de la table. Est-ce que vous pouvez nous dire ce que ça vous évoque, vous, les arts de la table ?
3: Oula ! Ben, je pense que la cuisine, déjà, en soi, est un art. Ça me semble évident, par la passion qu'on y apporte, par le choix des produits, surtout. Et puis, les arts de la table, c'est aussi, évidemment, la façon de dresser une table, que ce soit la vaisselle, que ce soit les fleurs. Enfin, c'est un ensemble, c'est un tout, je pense.
2: Alors, Fanny, question un peu plus personnelle. Est-ce que vous pouvez nous dire si, chez vous, vous avez un objet fétiche enfin dans la vaisselle ou dans les ustensiles de préparation ?
3: Alors ça ne sera pas dans les ustensiles de préparation, moi je pense plutôt dans la vaisselle. J'ai des assiettes à dessert qui me viennent de ma grand-mère qui sont, enfin, que je trouve super jolies et pour lesquelles j'ai un attachement vraiment profond et voilà, ça me fait plaisir en fait quand je peux servir mes invités dans ces assiettes-là.
2: Vous ne les utilisez pas au quotidien, c'est pour les invités ?
3: Non, je préfère les garder. Regardez, il n'y en a plus beaucoup. Je pense qu'avec le temps, il y en a de moins en moins. Et du coup, non, c'est plus quelque chose que je réserve pour les moments précieux, on va dire.
2: Et qu'est-ce qu'elle vous évoque, ces assiettes particulièrement ? Est-ce que ça vous rappelle un souvenir ?
3: Ah, beaucoup, oui, parce que ma grand-mère, c'était la campagne, justement. C'était le jardin, c'était les animaux, les lapins, la vache qu'on allait traire. Enfin, ce sont tous les souvenirs qui sont rattachés à ces objets qui sont importants pour moi.
2: Donc la vaisselle et puis ce qu'on met dans l'assiette aussi
3: Ah oui, essentiel évidemment. Et essentiel, c'est ce que je disais un peu tout à l'heure, dans surtout le choix des produits, je pense que c'est vraiment la base, parce que même si on a un cuisinier extraordinaire, je pense qu'avec des produits qui ne tiennent pas la route, le résultat sera quand même moyen, on va dire. Et si on a des bons produits, forcément c'est beaucoup plus facile de préparer des bonnes choses.
2: Et justement, comment vous les choisissez, ses fournisseurs, ses produits?
3: Alors, les produits, justement, la base, c'est la rencontre, en fait. En général, ça a été ça, la rencontre avec les producteurs. Le local, évidemment, le plus proche possible. Et puis, des produits de qualité, mais sans avoir... Alors ça, c'est vraiment important pour nous de... sans multiplier les références pour un même produit. C'est-à-dire que si j'ai un producteur de miel, même si en local je sais qu'il y en a plusieurs, je vais rester avec le mien parce qu'on est resté fidèle aux producteurs qui ont démarré avec nous, en fait. Et pour moi, c'est important. Je ne vois pas pourquoi j'irais multiplier les références pour un produit alors qu'on a déjà un super produit.
2: Vous êtes ouvert depuis 7 ans, c'est bien ça?
3: Oui, c'est ça, depuis 7 ans.
2: Et depuis ces 7 ans, j'imagine que vous avez cumulé pas mal de souvenirs aussi dans cette boutique. Est-ce que vous pourriez nous en raconter un ou deux? Je sais aussi notamment que vous avez fait la fête de la musique récemment avec les coffrets. Enfin, il se passe aussi des choses liées à la dynamique de la ville.
3: Alors, des souvenirs, bah, pour moi, c'est surtout le lien qui s'est créé avec mes clients au fil des années, puisque il y a beaucoup de personnes qui sont venues au début et que je vois toujours. Et donc, on voit les enfants qui grandissent. On voit malheureusement aussi des choses plus tristes dans certaines familles. Mais on est un petit peu témoin aussi de ce qui se passe chez nos clients. Et ils nous parlent un petit peu comme... parfois comme s'ils étaient à la maison. Je n'ai parfois pas l'impression d'être une commerçante, entre guillemets, juste une commerçante, même si c'est déjà très beau en soi, mais d'avoir un lien privilégié en fait avec mes clients au fil du temps. Donc ça, c'est super. Et puis c'est vrai que des moments festifs, évidemment, comme il a pu y en avoir dimanche dernier au moment de la fête de la musique, où on voit les gens qui rient, les gens qui échangent, les gens qui sont contents. Et puis du coup, nous, ça nous rend heureux aussi.
2: Et justement, ces clients, est-ce que vous pouvez nous parler d'eux? Est-ce qu'il y a un profil un peu type Albert? Qui sont vos clients, en fait?
3: Alors, on a plusieurs profils. On a bien sûr des gens qui ont le temps de prendre le temps, donc des personnes à la retraite, évidemment, mais pas que. On a aussi des jeunes familles qui ont envie de transmettre à leurs enfants le bien manger et puis la découverte. Je pense que c'est important. Donc on a vraiment des profils assez variés en termes de tranches d'âge, mais les deux principaux, j'ai envie de dire, c'est ça. Ce sont surtout des gens qui prennent le temps, et puis des familles pour qui c'est important de transmettre aux jeunes générations, j'ai envie de dire.
2: Et alors, ces clients, qu'est-ce qu'ils viennent chercher ici? Est-ce qu'il y a un produit phare dans la boutique?
3: Alors, ils viennent chercher du local, ça c'est sûr, parce que je pense que c'est surtout pour ça qu'on est connu dans le secteur. Ils viennent chercher du local, ils viennent chercher, je pense, du goût, du conseil, de l'échange. Et puis, peut-être autre chose, mais ça, il faudrait leur demander.
2: Et il n'y a pas un produit qui se vend particulièrement bien ici?
3: Alors, on en a plusieurs. Enfin, en fait, on a évidemment la gaufre d'Albert, puisque ça, c'est un grand classique avec notre belle basilic sur la boîte. Et c'est vrai que ça s'offre facilement. Les gens aiment beaucoup offrir ce produit. Et puis, on a aussi tout ce qui est à base de coquelicots, puisque Pays du Coquelicot oblige. Ça fait partie aussi des produits phares de la boutique.
2: Oui, c'est aussi... là, je parle plutôt en tant que cliente, mais une boutique où on vient chercher des choses locales à ramener quand on est reçu quelque part. On ramène des choses d'Albert. Et c'est vrai que les produits coquelicots, les gaufres avec la belle basilic, ça fait partie des valeurs sûres, en fait, à emmener.
3: Tout à fait. Il y a les clients qui viennent chercher de quoi consommer au quotidien, comme des yaourts, du fromage, des pâtes, des choses comme ça. Mais il y a aussi une grande part de nos clients qui viennent pour offrir et faire découvrir les produits du territoire.
2: Est-ce que dans les habitudes de consommation, sur ces 7 ans, Est-ce qu'elles ont évolué? Est-ce qu'elles ont changé? Si oui, comment?
3: Alors, est-ce qu'elles ont changé? C'est une bonne question. C'est difficile d'y répondre. Alors nous, il y a un rayon en fait qu'on a dû malheureusement arrêter. C'était les fruits et légumes. Ça, on l'a fait pendant 3 ans. On travaillait avec un producteur local et puis on a dû arrêter malheureusement parce que il n'y avait pas suffisamment de débit peut-être, et puis surtout parce que quand on est en local on se restreint, c'est-à-dire que on ne peut pas présenter pas encore de bananes, de clémentines, d'avocats, de choses comme ça, et du coup les gens aiment bien acheter en général tout au même endroit, et là ça les obligeait à acheter chez nous et à aller ailleurs. Du coup c'est un rayon qui a périclité un petit peu au fil du temps, malheureusement. Et puis sinon, est-ce que les habitudes ont changé? Bon, je pense que les gens sont toujours amateurs de fromage, ça c'est quelque chose qu'ils aiment toujours autant. Tout ce qui est produits laitiers, je trouve que ils y sont plus attachés qu'avant. Peut-être, je pense à cause du goût, autant qu'à cause du grâce au local, mais aussi pour le goût. Je pense que c'est quelque chose qui se développe de plus en plus dans la boutique.
2: Ah d'accord, donc les fruits et légumes ont été un peu écartés, mais au profit des produits laitiers qui prennent plus de place?
3: Les produits laitiers prennent plus de place, mais si j'étais parfaitement honnête, je dirais que la bière a pris aussi la place des fruits et légumes, les bières locales évidemment.
2: Juste, on rappelle effectivement que l'abus d'alcool est dangereux pour la santé et qu'il ne faut pas en abuser. Et est-ce que donc ces fournisseurs de bière, les derniers fournisseurs qui ont rejoint la boutique, ou qui est-ce? Est-ce que vous savez? Vous pourriez nous dire?
3: Donc les derniers brasseurs à avoir fait leur entrée chez nous, ce sont des brasseurs de Ville-sur-Ancre, donc tout près d'ici, qui proposent des super produits et qui ont eu un très bel accueil quand ils sont arrivés ici.
2: Quel est le produit le plus vendu en été et quel est le produit le plus vendu en hiver?
3: Alors, en hiver, on va être sur quelque chose qui n'est pas forcément local à la base, c'est la raclette. Mais on propose aussi des raclettes avec des fromages des Hauts-de-France. Ça peut être du fromage qui est fabriqué près d'Amiens, à Saint-Fucien. Ça peut être du fromage qui est fabriqué dans l'Oise, des tomes qui peuvent être utilisés également. Donc on peut, parce que quand on pense raclette, on ne pense pas forcément à des fromages des Hauts-de-France, mais on arrive à proposer malgré tout des choses en local à ce niveau-là aussi.
2: Et en fromage, justement, tout n'est pas local. Comment vous avez sélectionné vos fournisseurs? Est-ce que vous connaissez les fabricants, les fruitières, je ne sais pas comment on les appelle?
3: Alors, pour le fromage, c'est un petit peu plus compliqué parce que, au Hauts-de-France, on a quand même des élevages, mais on n'est pas réputé pour être une terre d'élevage par chez nous. On a beaucoup de pommes de terre, on a des betteraves, on a des céréales, on a plein de choses. On a moins d'éleveurs, ça c'est un fait. Et puis, c'est compliqué parce que nous, si vous voulez, ça aurait fait commander à chaque producteur des toutes petites quantités au niveau de justement de l'acheminement des produits et tout ça, c'était compliqué pour tout le monde. Donc on a un intermédiaire pour le fromage qui lui par contre est un amoureux du fromage et connaît parfaitement tous les producteurs, qu'ils soient des Hauts-de-France ou non.
2: Parce que vous avez même du fromage qui vient au-delà de la France, en fait. Il me semble qu'il y a du fromage international.
3: Alors, un petit peu. C'est pas ce qu'on a le plus en rayon. Mais quand on nous fait une belle proposition avec des choses à faire découvrir, c'est toujours intéressant, en fait. Effectivement, on a un fromage espagnol, par exemple, qui plaît beaucoup. On a quelques petits fromages comme ça qui nous viennent d'ailleurs. Parce que, pour ouvrir un petit peu l'offre et puis faire découvrir des nouvelles saveurs.
2: Et Comment vous faites pour renouveler votre proposition, vos produits ?
3: Alors ça, c'est justement quelque chose qui est assez compliqué parce que au niveau local, il n'y a pas comment dirais-je, d'installation de nouveaux producteurs tous les 6 mois, enfin en tout cas pas très très souvent. Alors l'avantage maintenant, comme on est un petit peu connu sans être prétentieux, c'est que parfois on nous sollicite, donc ça c'est super. Donc j'ai des producteurs qui viennent, qui se présentent, qui m'expliquent un petit peu ce qu'ils font, et si ce sont des produits que je ne fais pas encore, on teste en fait. Je fais une première commande et puis après on voit ce que ça donne, et si ça fonctionne, on continue à travailler ensemble. Et puis après la deuxième chose, c'est sur internet, moi j'aime bien faire des recherches pour voir si pas quelquefois je ne serais pas passée à côté d'un produit dans les Hauts-de-France, pas forcément juste à côté, mais les Hauts-de-France c'est quand même un territoire qui est quand même assez large, et du coup oui, je vais voir un petit peu ce qui se fait, voir s'il n'y a pas des nouveautés à proposer à nos clients.
2: Tout à l'heure vous disiez que vous êtes un peu plus qu'une commerçante, et c'est vrai qu'il y a une disposition, il y a une ambiance dans la boutique, et ça fait un peu penser justement aux arts de la table. Comment vous l'appréhendez, cet espace-là? Comment vous appréhendez l'exposition des produits?
3: Alors, je pense qu'un produit qui est bien mis en valeur, c'est un produit qu'on a envie d'aller regarder dans un premier temps, qui attire l'œil, et du coup, une fois qu'on est devant, on a probablement aussi envie de le prendre en main, de regarder, de poser des questions sur sa provenance, etc. Moi, la boutique, elle est, c'est un peu à mon image, c'est un mélange de plein de choses. C'est pas, rien n'est figé en fait, rien n'est figé, ça évolue en fonction de ce qu'on peut rentrer comme produit, de ce que je peux trouver comme meuble aussi, parce que j'aime bien mélanger aussi, j'aime bien avoir dans mon environnement des choses qui ne sont pas neuves forcément, donc quand on a ouvert le magasin, je suis allée dans une recyclerie et puis voilà, j'ai trouvé des meubles que j'ai peints, que j'ai mis dans la boutique, c'est un petit mélange qui me correspond plutôt. Et puis j'ai aussi tout près de moi les photos de beaucoup de producteurs du coin, parce que c'est important aussi, je pense, de mettre un visage sur les produits, et puis on est aussi dans des tons un peu nature, il y a du bois, il y a du vert, il y a un carrelage impression bois aussi, c'est quelque chose un peu nature et puis simple en même temps.
4: Bonjour.
5: Bonjour.
4: Bonjour.
5: Alors.
2: Bonjour madame, bonjour monsieur. Est-ce que vous pouvez nous dire aujourd'hui pourquoi vous êtes venu dans la boutique de Fanny ?
4: On est venu aujourd'hui parce que nous allons nous paxer, donc on va faire un repas, on est environ 40 personnes, donc on est venu voir pour le plateau fromage.
2: Mais déjà, félicitations, c'est super. Et est-ce que vous avez l'habitude de venir ici ? Vous connaissez déjà les produits ?
4: Donc nous, personnellement, on n'est jamais venu, mais mes beaux-parents sont déjà venus pour les 60 ans de mon beau-père.
2: Et qu'est-ce qu'ils vous en ont dit alors ?
4: Très bien, belle prestation.
2: Et les plateaux, lors de la l'anniversaire de votre beau-père, c'est ça ?
4: Oui.
2: Est-ce que vous avez vu, quels étaient les produits qui venaient de cette boutique ? Est-ce que vous vous souvenez de leur présentation ?
4: C'était le plateau fromage, donc avec pas mal de variétés et une belle présentation moderne.
2: Ça veut dire quoi, une belle présentation moderne ? Est-ce que vous vous souvenez un peu de comment c'était fait, à quoi ça ressemblait ?
4: C'était des plateaux ronds et avec plein de petits morceaux de fromage coupés, plein de sortes.
2: Et c'est la première fois que vous rentrez dans la boutique alors ?
4: On est venu à la fête de la musique, donc c'est la deuxième fois que nous venons ici.
2: Et c'est quoi votre ressenti quand vous entrez dans cette boutique ? Est-ce que vous pourriez nous parler de...
4: Une ambiance chaleureuse, la dame est très accueillante, ça nous a donné envie de revenir.
2: Et de venir commander votre plateau de fromage pour votre Pax.
4: C'est ça.
2: Bon, en tout cas, félicitations et puis on vous souhaite une très belle fête pour cet événement alors.
4: Merci beaucoup.
2: Alors, le couple vient de sortir de la boutique et était venu pour une prestation de plateau de fromage. Est-ce que c'est quelque chose que vous faites souvent ?
3: Oui, les plateaux de fromage se font Au moment des fêtes, évidemment, puisque là, les gens ont l'habitude de recevoir, de faire des beaux repas de famille, mais tout au long de l'année, pour des anniversaires, des mariages, des baptêmes, des moments importants, ou des Pax, comme c'est le cas là, pour ces messieurs-dames. Donc, on propose des plateaux de fromage, des pièces montées, des boîtes en bois, suivant, comment dirais-je, les attentes des clients, essentiellement, s'ils ont un thème, par exemple, pour leur mariage ou pas. Et puis, puis voilà, on propose des présentations différentes, où on aime bien aussi mélanger, mettre un petit peu de fleurs, mettre un petit peu de choses, pour que ce soit plus joli, parce que on mange d'abord avec les yeux. Et ça semble important. J'ai même eu pour un baptême une fois qui était sur les animaux de la jungle. J'avais acheté des petites pièces en bois avec des animaux de la jungle que j'avais disposées sur le plateau, voilà, parce que c'était la thématique du repas.
2: Et donc il y a aussi un aspect de création dans le métier, enfin sur cet aspect-là de ça vous vient d'où ?
3: Alors, c'est quelque chose que j'aime beaucoup, en fait. Moi, j'aime bien bricoler, j'aime bien créer, j'aime bien tout ça, j'aime bien peindre, enfin peindre pas des tableaux, hein, mais des meubles, des choses comme ça. Je pense que c'est un petit peu une continuité, c'est-à-dire, je me dis, si ça me plaît à moi, ça peut plaire à d'autres. Et effectivement, en général, j'ai plutôt des bons retours, ouais.
2: Mais alors, de créer ces plateaux, de couper les morceaux de fromage, d'y mettre la décoration, ça vous prend combien de temps
3: C'est très long, en fait. C'est très, très long. Que ce soit pour les planches apéritives ou les plateaux de fromage, c'est quelque chose qui prend effectivement beaucoup de temps. Parce que j'aime bien que les choses soient bien faites. Et du coup, ça prend du temps. Alors, je ne pourrais pas vous dire, parce que ça dépend du nombre de personnes, effectivement, pour combien de personnes sont les plateaux. Mais c'est quelque chose qui prend du temps. Voilà. Et j'aime bien prendre mon temps, donc ça tombe bien.
2: Mais donc, vous arrêtez peu, en fait
3: J'ai quand même du temps. J'ai quand même du temps pour moi. C'est-à-dire qu'on est ouvert 5 jours sur 7. Donc, il y a quand même 2 jours à côté. Alors, qui ne sont pas complètement off. Parce que, forcément, il y a des choses à faire à côté. De la compta, des courses, des tas de choses pour des emballages, pour des choses comme ça. Il y a toujours des choses à faire. On a quand même un petit peu... J'arrive quand même à avoir un petit peu de temps pour moi. Même si c'est vrai que ça prend beaucoup de temps. C'est une deuxième maison, en fait, le magasin.
2: Et vous, on a posé la question tout à l'heure au couple, mais c'est quoi votre sentiment quand vous entrez dans cette boutique ? Est-ce que vous avez... c'est quoi la sensation que...
3: Je me sens chez moi, en fait, vraiment. Enfin, c'est... comme c'est un endroit qui me correspond, je me sens vraiment chez moi. Je me sens bien. Je me sens bien. Et on le disait au début, c'est une reconversion professionnelle pour moi. J'avais besoin d'avoir un environnement qui me ressemble et dans lequel je me sente bien, pour accueillir aussi les gens le mieux possible.
2: Est-ce que vous seriez d'accord pour nous dire ce que vous faisiez avant ?
3: Oui, j'étais enseignante. J'étais professeur des écoles, pour être plus précise, pendant 22 ans.
2: Et est-ce que il y a des choses en tant qu'enseignante dont vous vous servez aujourd'hui ?
3: Alors oui, parce que le relationnel, le sens du contact, c'est quelque chose qui est indispensable dans les deux métiers. Il faut beaucoup de patience aussi, je pense. Il faut aimer les gens. Et puis le côté créatif dont on parlait tout à l'heure, c'est ça aussi, parce que quand on a des enfants, on est amené à faire plein de choses avec eux. Et puis c'est un petit peu ce que je fais aussi avec mes apéros et mes plateaux de fromage.
2: Oui, parce qu'en fait, il faut être un peu un couteau suisse. C'est quoi les difficultés quand on est indépendante comme ça, quand on a une boutique?
3: C'est que justement, il faut savoir faire beaucoup de choses et ne pas se concentrer uniquement sur les choses qu'on aime faire. Parce qu'il y a aussi des choses qu'on aime moins. Alors pour ma part, c'est tout ce qui est paperasse et comptabilité. C'est vraiment pas mon truc, mais ça fait partie du boulot. Et du coup, il faut le faire, même si c'est pas ce qu'on préfère.
2: Et dans ce projet entrepreneurial où il faut être armé, ce qu'on disait tout à l'heure, d'être un peu un couteau suisse, est-ce que vous avez connu des difficultés? Quelles ont été les plus grandes difficultés, en fait, dans ce projet pour le monter et puis pour durant ces 7 années?
3: La difficulté, alors on a ouvert il y a 7 ans, donc c'était en 2019. Donc la première difficulté, j'ai envie de dire, au-delà du fait de monter tout le projet, c'est qu'on a eu le Covid juste qui nous a accueillis quelques mois après l'ouverture. Mais voilà, on a continué, on a rebondi, ça s'est très bien passé. Mais c'est vrai que c'est un projet qui demande beaucoup d'énergie tout le temps et qu'on peut difficilement faire seul, je pense. Donc je suis toujours accompagnée, enfin j'ai toujours le soutien de mon mari et je pense que c'est vraiment quelque chose d'essentiel. C'est une aventure familiale, même si c'est moi qui suis devant les clients, je ne suis pas seule à gérer la boutique finalement.
2: Est-ce qu'il a un rôle opérationnel aussi dans la boutique parce que vous êtes co-gérant, ou est-ce que c'est plus un soutien familial que vous avez?
3: Alors les deux en fait, c'est mon soutien et c'est aussi ça me permet aussi d'avoir de l'aide, surtout au moment des fêtes quand on a beaucoup de commandes par exemple. C'est lui qui prépare les plateaux de fromage, c'est lui qui fait ces choses là quand vraiment il y a des choses importantes, comme c'était le cas pour la fête de la musique aussi. Il était présent aussi en renfort. Comme ça, bon, c'est vraiment un duo. Voilà.
2: C'est super, on est ravis d'avoir pu avoir cet échange-là avec vous. Merci beaucoup Fanny pour votre temps et puis de nous avoir fait découvrir votre boutique.
3: Merci à vous, c'était vraiment un beau moment d'échange, enrichissant, intéressant. Et puis j'espère vous revoir à l'occasion pour nous faire une petite visite.
2: Vous pouvez compter sur nous. Donc aujourd'hui, on est aussi avec Lisa qui fait partie de ce projet autour des arts de la table du FRAC. Et toi Lisa, tu viens justement avec tes enfants, ils ont quel âge tes enfants?
6: Alors ils ont 6 et 7 ans.
2: Et comment tu les inities au bien manger? C'est quoi cette boutique pour toi?
6: On vient depuis les débuts hein, je pense, donc j'ai aimé aussi l'entendre dire qu'elle voyait les enfants grandir, parce que en effet c'est toujours agréable pour moi d'amener mes enfants toujours au même endroit et de les voir prendre leurs petites habitudes chez les commerçants locaux. Que ce soit ici ou à la boucherie ou alors une autre épicerie bio du coin, c'est toujours agréable de les voir prendre leur marque avec les commerçants, de revoir toujours les mêmes visages. Et j'aime beaucoup le fait de les emmener dans ce genre d'endroit un peu plus indépendant où on voit toujours les mêmes visages, qui puissent personnifier un petit peu aussi ce rapport à l'alimentation et qui gardent pour plus tard cette bonne habitude d'aller voir des gens, de pas forcément aller dans des grands endroits un peu impersonnels. Ici, c'est beaucoup le fromage. On vient souvent pour le fromage. Donc, ils regardent toujours avec beaucoup d'appétit l'étal et choisissent avec bon cœur leurs morceaux de fromage. Ils reviennent souvent sur les mêmes. Et c'est vraiment un plaisir de leur partager ce moment-là, d'aller chercher le fromage ensemble, de le déguster ensuite ensemble. Ouais, il y a vraiment un partage tout à fait particulier associé au fait de venir dans ce genre d'épicerie indépendante.
2: Et est-ce que parfois ils te demandent quand même d'aller manger dans un fast-food? Est-ce que ça arrive qu'ils te fassent des crises comme ça? Ou est-ce que cette éducation-là au bien manger a permis d'éviter ce genre d'écueil?
6: Ça va, je pense qu'on s'en sort pas trop mal sur ça. Mon fils me dit souvent que ça va maman, on peut aller au fast-food une fois par an, c'est raisonnable. Donc je pense que du coup, on a plutôt bien réussi notre coup. Et en effet, ça peut arriver sur la route des vacances ou autrement. Et voilà, ça reste un plaisir exceptionnel. Et je pense que la graine a bien germé.
2: Super, merci beaucoup Lisa.
6: Merci à toi.
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6: Bonsoir à tous et à toutes. Vous écoutez l'épisode 13 de Au Pays des Rêves. Alors si vous fréquentez les milieux techno ou plus largement les espaces festifs, vous avez déjà sûrement croisé ces personnes souvent habillées avec un gilet blanc floqué Team Safe ou encore Bienveillance ou Prévention ou Vigilance. Ces personnes, elles circulent entre les corps qui dansent, elles distribuent de l'eau, du sérum physiologique, elles prêtent une oreille attentive, elles rassurent et elles accompagnent. Leur mission, c'est de rendre la fête plus sûre, plus safe. Depuis quelques années, ce mot, le mot safe, s'est imposé un peu partout. Les clubs l'affichent, les festivals le revendiquent, les événements l'annoncent dans leur communication. La fête se veut safe. Mais à force de sortir et de discuter avec ces bénévoles, certaines choses m'ont un peu troublée. Beaucoup n'étaient pas formés, d'autres l'étaient très peu, certaines semblaient épuisées, parfois seules face à des situations très lourdes, violence, agression, bad trip, crise d'angoisse. Et en parallèle, je voyais de nouveaux lieux ouvrir en revendiquant haut et fort leur caractère safe. Des posts Instagram un peu léchés, des chartes affichées, des stories engagées. Et je dois l'avouer, j'ai commencé à avoir l'impression qu'on se moquait un peu de nous. Qu'est-ce que ça veut vraiment dire safe lorsqu'il n'y a pas de formation solide, lorsqu'il n'y a pas de protocole clair, lorsqu'il n'y a pas de suivi psychologique pour les bénévoles, lorsqu'on refuse parfois même d'aborder la question de la consommation de drogue, pourtant bien réelle. À mesure que les teams safe se multiplient, leur présence semble parfois répondre davantage à des impératifs d'image qu'à une véritable politique de prévention. Dans un milieu où l'image est centrale, ne pas se dire safe, ça devient presque suspect. À l'inverse, revendiquer cette étiquette, ça offre une forme d'immunité morale. Ça rassure les publics, ça protège la réputation des organisatrices et ça permet de se positionner comme progressiste sans nécessairement transformer les structures en profondeur. Et c'est cette tension que j'ai voulu interroger. Il y a quelques mois, j'ai mené une enquête, j'ai rencontré des bénévoles impliqués dans des dispositifs de réduction des risques liés aux drogues, mais aussi dans la prévention des violences sexistes et sexuelles en milieu festif. J'en ai tiré un article et le constat est clair. Manque de formation, responsabilité immense, peu d'accompagnement et souvent une instrumentalisation du travail bénévole. Alors aujourd'hui, pour approfondir cette réflexion, j'ai le plaisir de recevoir trois personnes engagées sur le terrain dans la réduction des risques et dans la prévention des violences en milieu festif. On va aborder des points que j'ai pu soulever dans cet article, dans cette enquête, ensemble. Bonsoir à tous les trois.
13: Bonsoir.
14: Bonsoir.
15: Salut.
6: Alors je vais commencer par vous, Karine et Anas. Vous êtes tous les deux membres de Technoplus. Technoplus, on les a déjà reçus plusieurs fois dans cette émission quand on parle des sujets en lien avec la RDR, avec la consommation de drogue. Est-ce que vous pouvez quand même rappeler aux auditeuristes qui connaissent peut-être pas cet asso, quel est son rôle? Et aussi, vous deux, qu'est-ce que vous faites au sein de Technoplus?
13: Du coup, Technoplus, ça a été créé en 1995. C'est une association de santé communautaire. Donc, ça veut dire que c'est une association qui a été créée par les teufeurs pour les teufeurs. Donc, on fait de la réduction des risques liés à la consommation de drogue. Et on intervient essentiellement en free party, parce que c'est de là qu'on vient. Et aussi, ça nous arrive d'aller dans les festivals ou dans les clubs. Moi je suis volontaire comme tout le monde à Technoplus, donc on peut faire plusieurs choses, on intervient sur les dispositifs, après chacun a ses endroits où il préfère. Moi je par exemple je suis très bien dans tout ce qui est réassurance. Et après, voilà, pour l'instant je suis encore au conseil d'administration de l'antenne, donc on fait tout ce qui est vie associative aussi.
6: Et toi, Anas?
15: Alors,
0: Moi, je suis un peu moins actif maintenant. Si je peux me permettre d'ajouter un tout petit truc, c'est on est une asso de RDR, mais on est aussi une association qui fait la promotion de la culture techno, ce qui fait un peu notre particularité dans le champ de la réduction des risques. Donc, on adhère entièrement au discours que tu avais avant. Et dans la question de qu'est-ce qu'on fait, la réassurance aussi énormément. Alors, pour les auditeurs et auditrices qui ne sauraient pas ce que c'est concrètement accueillir quelqu'un qui n'est pas bien en soirée, que ce soit pour des raisons émotionnelles, parce qu'elle a pris trop de produits, ou pour un mélange de plein de facteurs. Et en gros, c'est comment, en discutant avec la personne, en lui faisant des petites techniques d'écho, et en sachant un peu diagnostiquer ce qui lui arrive, on arrive à la faire se sentir mieux.
6: Merci beaucoup, Karine et Anas. Alors toi, Mélanie, tu es la directrice de l'association Les Catherinettes. C'est une association de prévention des VSS en milieu festif. Est-ce que tu peux aussi te présenter et nous en dire un peu plus sur Les Catherinettes ?
4: Les Catherinettes, c'est donc, tu l'as dit, une association de prévention des violences sexistes, sexuelles et discriminatoires en milieu festif. Nous, on existe depuis 2020, puisque c'est un sujet qui est quand même plus récent que la RDR en milieu festif et culturel. C'est une asso qui a été fondée par Agathe et Anna à Nantes, qui bossaient dans le milieu culturel et qui se sont dit bah il y a un vrai gros problème autour du sujet des violences sexistes et sexuelles au départ, et qui se sont dit faut qu'on fasse quelque chose. Et elles venaient de l'organisation de festivals aussi, donc voilà, il y avait cette envie aussi d'aller vers cet endroit-là pour lutter contre ces violences. Et nous aujourd'hui, ce qu'on fait en fait, c'est de la régie VSS. Ce qu'on, nous, on a appelé régie VSS. Et en fait, l'idée, c'est vraiment de coordonner tout le dispositif de sécurité des publics quant au sujet de violences sexistes, sexuelles et discriminatoires. Et donc nous, on travaille majoritairement sur des gros festivals, sur des grosses jauges entre 10 et 30 000 jours. On fait aussi des plus petits parce qu'on garde quand même cette appétence aussi pour des festivals féministes, plus petits, plus militants, et puis que bah on est aussi d'accord avec tout ce que tu as cité en intro sur l'essence même de la fête. Donc voilà.
6: Et toi, tu fais quoi au sein des Catherinettes du coup ?
4: Moi je suis en direction, donc à peu près tout ce que vous pouvez imaginer, je sais le faire et je le fais.
6: Alors comment ça se passe pour vous sur le terrain concrètement ? C'est quoi un peu vos missions ? Est-ce que vous avez des stands ? Est-ce que vous mettez en place des maraudes ? Est-ce que vous avez du matériel spécifique ? Comment ça se passe ?
13: Du coup pour Techno Plus, on va dire qu'on a un peu ça, le dispositif peut changer suivant la taille des équipes. On va dire que le dispositif de base, c'est déjà un stand qui permet en fait déjà de donner de l'information sur les produits. Voilà, parce que c'est quand même la base du travail de réduction des risques, la diffusion de l'information et donc l'information et le matériel. Donc, c'est-à-dire tout ce qui est roule-tapaille, sérum physiologique ou d'autres matériels, tout ce qui va te permettre en fait de pouvoir consommer en évitant la propagation par exemple des maladies. Après ça, souvent on peut avoir un chill, qui est un endroit qui va permettre aux gens de se poser, de se reposer, dans lequel on travaille, dans lequel du coup on fait ce dont tu as parlé tout à l'heure aussi, les réassurances plutôt légères. Donc là, c'est accueillir les personnes, leur parler. Donc ça, c'est la première base du dispositif, et qui permet aussi du coup les gens nous voient et viennent vers nous. Et après on peut avoir un dispositif plus large qui peut aller dans un autre espace qu'on appelle aussi espace de réassurance, mais là fermé, avec plutôt des lits qui peuvent être pour les réassurances plus longues ou plus importantes, sévères on va dire. On peut avoir un espace bobologie, on fait les premiers soins de bobologie, voilà, donc quelqu'un qui s'est coupé, voilà. Ensuite, on peut avoir, des fois, on a des accueils quand on travaille avec d'autres associations. Ça arrive d'avoir des accueils spécifiques isolés pour les personnes victimes de violences sexistes et sexuelles, justement. Des fois, on a aussi dans les dispositifs des accueils, des heures d'accompagnement pour l'injection. Ça, c'est aussi quand on travaille avec des centres des CARUD, donc des centres d'accueil à la réduction des risques. Et voilà, et tout ça, en fait, se fait suivant aussi... Et on fait de l'analyse de drogue aussi, merci Anas. On fait de l'analyse de drogue, donc ça c'est en free party, c'est très facile de l'emmener. Un peu plus compliqué en festival ou en club, où là il y a des fois un travail en amont qui doit être fait pour expliquer la loi aux organisateurs, comme quoi c'est autorisé. Mais c'est vrai que c'est un très bon outil de réduction des risques qui permet, un, d'informer les gens sur ce qu'ils consomment, et aussi des discussions de réduction des risques, vu que c'est dans un endroit un peu plus feutré, qui peut des fois aller plus loin aussi au niveau, même sur les consommations des gens. Donc voilà. Et des maraudes, ça nous arrive plus rarement, c'est pareil, ça dépend aussi du nombre d'équipes qu'on a. Souvent, on peut travailler ça avec d'autres équipes, justement, des équipes de bienveillance qui sont là des fois gérées par les organisateurs, et donc on essaye de travailler en commun là-dessus. Des fois, c'est nous-mêmes qui faisons les maraudes seuls. Des fois, voilà, mais on essaye de... Souvent, quand même, on travaille, souvent, par exemple, je pense à des gros festivals comme Solidays où on travaille avec d'autres équipes d'équipes safe, et ça permet en fait de mélanger un peu et de faire transmission de savoir en fait.
6: Donc juste, c'est un mini laboratoire un peu que vous pouvez déplacer pour l'analyse de substances. C'est comment matériellement parlant?
13: Alors c'est un petit, c'est une machine qui est pas très grande, qui s'appelle un spectromètre infrarouge. Okay. Et en fait, ça analyse du produit. En fait, il y a pas besoin de détériorer le produit, c'est la matière brute. Donc que l'on met sur la machine, et en fait, la machine envoie de la lumière. Et en fait, il y a un diamant en dessous qui renvoie la lumière à la machine, et suivant comment la lumière passe dans la molécule renvoie pas, toutes les molécules renvoient la lumière de manière différente. Ça fait un spectre sur l'ordinateur. Après, l'ordinateur, en fait, il y a un logiciel qui a une base de données, voilà, une bibliothèque qu'on met à jour avec du coup plein de drogues, plein de produits différents. Et nous, après, l'analyste, en fait, on regarde le spectre, voit ce qui correspond. On peut aussi, du coup, des fois il y a des pics qui vont être divergents, donc c'est important quand même d'être formé pour essayer de trouver les autres produits de coupe, tout ça, et donner les bons résultats à la personne. On fait pas de quantitatif, c'est-à-dire on peut pas dire à quelqu'un il y a 40% de cocaïne, 60%. Non, le but c'est du qualitatif, c'est-à-dire on peut lui dire oui, c'est bien ce produit-là, c'est pas ce produit-là, il y a ça comme produit de coupe ou pas. Et après, on peut en discuter aussi avec la personne.
6: Ok, c'est super intéressant. Et toi, du coup, Mélanie, ça se passe pas trop comme ça sur le terrain, non?
4: Moi, j'ai pas de spectromètre infrarouge, même si j'adore travailler avec des structures qui l'ont sur le terrain, mais je crois, il me semble qu'il y en a que 5 en France, donc c'est vraiment très limité. Non, nous, au Quatrinette, en gros, je permets juste de rappeler que nous, l'accompagnement, il est vraiment à l'année avec les structures avec qui on travaille, c'est-à-dire qu'on les accompagne avant, pendant et après l'événement. Et l'idée, c'est de travailler avec les structures au protocole de sécurité qu'on va déployer ensemble sur site, qui implique très très souvent les assos de RDR aussi, les secours, les prestataires de sûreté événementielle, etc. Parfois les forces de l'ordre quand elles sont présentes sur le site. Donc nous, après, sur le dispositif, il est important aussi de savoir qu'on envoie des salariés pour coordonner le dispositif. Donc on a des équipes de 4 généralement, qui sont des personnels rémunérés sur site, qui vont encadrer les bénévoles, et on travaille aussi avec des psys qui sont également rémunérés et qui ont commencé à développer des expertises spécifiques sur le trauma immédiat, etc. Et du coup, une fois sur place, nous, on a effectivement le stand d'information, sensibilisation des publics, sur lequel on ne donne pas de matériel, nous. La seule chose qu'on a à disposition des publics, c'est des protections menstruelles. Mais tout ce qui est, par exemple, capote de verre, etc., ça ne protège pas de la soumission chimique, puisque la soumission chimique, c'est pas du GHB dans un verre. En tout cas, c'est très peu. En fait, c'est des outils pour nous qui sont plus marketing, et les présenter comme des outils de prévention, déjà ça responsabilise les victimes, et ensuite ça protège d'absolument rien. Donc on donne pas tout ce genre de choses. Donc le stand d'information des publics, sur lequel les bénévoles peuvent faire de la pédagogie du consentement, des jeux de société, etc. On a des infokiosques, on a des BD à consulter sur place, des choses comme ça. Ensuite, on a les maraudes qui sont là, faites aussi par les bénévoles, qui sont l'aller vers les publics à nouveau dans une logique de sensibilisation au protocole qui est déployé sur place, mais qui les bénévoles vont pas prendre en charge les victimes. Les victimes, elles sont prises en charge par notre psy en priorité, puis par les personnes qui sont payées pour le faire sur place, donc les coordinatrices, qui vont pouvoir prendre en charge les victimes sur les zones d'écoute. Pareil, nous on dit pas safe zone parce qu'il y a aucune zone qui est safe dans un événement, et un safe event, ça n'existe pas. Donc une zone d'écoute sur laquelle les victimes peuvent être prises en charge. Et puis ensuite, on a des personnes qui vont se coordonner avec les services de secours, les services de sécurité, les services de police éventuellement, parce que des fois, il y a la victime à prendre en charge, mais il y a aussi l'auteur de l'autre côté. Et il faut faire tampon avec tout ce beau monde qui souvent se précipite sur certaines choses et qui pressurise aussi les victimes parfois. Donc nous, on a un gros travail pédagogique aussi à faire avec tous ces services-là. Et pour vraiment faire tampon entre la victime et les personnes qui vont vouloir lui parler, absolument.
13: Voilà. Je veux bien rebondir sur la question du matériel, puisqu'on a le même positionnement à Techno Plus, c'est-à-dire que tout ce qui est capote de verre et tout, on a, puis alors encore plus quand il y a eu l'affaire des piqûres et tout ça, on a eu des gens qui nous envoyaient des mails pour nous dire qu'ils nous vendaient ça, et tout ça, donc on a exactement le même positionnement que... ça responsabilise les victimes au lieu de responsabiliser les auteurs. Et en plus, ça fait de la fausse sécurité parce que, en effet, déjà, ça n'empêche pas. Ça se soulève facilement, si vraiment. Et en plus, c'est pas la majorité des cas. Et qu'on oublie aussi la vulnérabilité chimique, qui est juste le fait d'attendre qu'une personne soit assez alcoolisée ou déjà beaucoup trop défoncée par un produit pour pouvoir profiter d'elle. Donc on est plus dans l'information et c'est aussi pour ça, côté de savoir quand tu prends un produit, quels sont les effets, qu'est-ce qui va se passer, ce que ça peut mettre en jeu et tout, c'est important. Et on est aussi pour l'accompagnement des auteurs aussi, on se positionne là-dedans parce qu'on pense que c'est important. Et encore plus dans le milieu de la free party qui est un milieu autogéré où du coup il n'y a pas forcément de sécurité, ça demande aussi une autre articulation qui est assez importante, de prendre en compte les victimes et les auteurs pour peut-être éviter une double agression, une triple agression auprès des auteurs derrière.
0: Pour les auditeurs et auditrices qui nous entendraient, là, il y a deux termes un peu clés qui sont sortis, c'est la notion de soumission chimique et de vulnérabilité chimique. La soumission chimique, ça suppose de vraiment, il y a un aspect très délibéré, ça veut dire que quelqu'un va vous mettre quelque chose dans votre verre pour profiter de vous, alors que la vulnérabilité chimique, elle est un peu plus fine. Ça veut dire cette personne que vous aimez bien, à qui vous arrêtez pas de payer des verres, ben en fait, si on prend un peu la définition à proprement parler de la vulnérabilité chimique, ça pourrait rentrer là-dedans, par exemple. Là où la soumission chimique, ça suppose vraiment
4: une absence de consentement.
0: Oui, tout à fait. Merci.
6: Merci beaucoup pour ces précisions. On va faire la première pause musicale. On va s'écouter Arabic Sound de Atram.

0: Et c'était Arabic Sound de Atram. Alors on va reprendre cette petite interview. Quand j'ai écrit cet article du coup sur l'instrumentalisation des Team Safe, l'une des premières choses qui m'a vraiment marqué quand j'ai parlé avec les bénévoles, c'est l'absence de formation. Alors j'ai pu remarquer que beaucoup de personnes soit n'étaient pas formées, soit s'auto-formaient avec des formations gratuites ou peu chères, mais du coup ça restait quelque chose de difficile et souvent très précaire. Est-ce que vous avez reçu une formation, des formations avant d'intervenir en milieu festif, et est-ce que vos assos, elles proposent des formations? Mélanie, vas-y, je peux
1: y aller. Ouais. Moi, j'ai été formée par. Moi, je suis pas. Enfin, c'est pas moi qui ai fondé l'asso. Donc, quand je suis arrivée dans l'asso, évidemment, il y a eu de la transmission de compétences par les personnes qui étaient déjà là. Cela dit, les formations à l'accueil et au bénévolat, au milieu festif, etc., sur les VHSS, bah, c'est assez récent. Mmh. La première asso qui s'est vraiment structurée, s'est consentie, c'était 2018. Donc, ça fait moins de 10 ans. Cela dit, on a un peu tous et toutes des parcours d'auto-formation en milieu militant, dans des espaces de care, d'inclusion, etc. Nous, on a aussi la chance, entre guillemets, d'être salariés de la structure, ce qui nous donne un plan de développement des compétences, qui est un truc très barbare et très RH, mais qui nous permet quand même d'avoir accès à de la formation continue en tant que salariés. Et évidemment, nous, tous nos bénévoles bénéficient de, ben c'est même pas bénéficie, c'est obligatoire en fait avant de venir avec nous, c'est 4 heures minimum de formation avant de venir faire un shift avec nous. Et ensuite sur une année, on va proposer plusieurs sessions de formation accessibles à nos bénévoles pour monter en compétences sur des sujets plus spécifiques, les violences sexuelles au travail, les LGBTQIA+ phobies, les violences ethno-raciales, etc. Donc ça, évidemment, elles sont pas obligatoires, c'est sur celles et ceux qui veulent, mais ça permet du coup de monter en compétences aussi sur d'autres sujets pour revenir sur le terrain avec nous, avec d'autres choses quoi. Et après, bah, de nos parcours aussi individuels, je prends l'exemple de ma collègue Marine qui elle est aussi secouriste à la protection civile 44. Elle a sa formation de secouriste, elle a son PSSM, donc premier secours en santé mentale. Enfin voilà, il y a des choses qui existent quand même et qui peuvent être mobilisées sur nos sujets.
0: Et juste, les formations que vous proposez, c'est des formations gratuites?
1: Pour les bénévoles, oui, bien sûr.
0: Okay.
1: Oui, bien sûr. Bah, la seule condition pour l'instant, c'est de faire un shift de 4 heures avec nous dans l'année. Mais du coup, évidemment, elle est totalement gratuite, la formation. Si on demande aux gens de nous donner un peu de leur temps, évidemment, on leur donne du nôtre.
2: Du coup, à TechnoPlus, il y a quand même un parcours de formation qui est assez intense et cadré. Bon, déjà, il y a un peu. Il y a quand même beaucoup de gens déjà qui sont à TechnoPlus qui peuvent être déjà infirmiers ou qui viennent de structures médico-sociales dans la dicto, de parcours comme ça. Donc ils sont déjà un peu formés. Par exemple, c'est mon cas, par exemple, ou celui d'Anas. On travaille depuis longtemps dans les structures comme ça. Et après, en tant que volontaire, il y a un parcours de formation. Donc déjà, il y a des week-ends. Le premier, c'est un premier week-end qui s'appelle la formation initiale. On reprend en fait les bases de la réduction des risques, l'histoire de TechnoPlus, l'éthique, dans quelle éthique nous on se met, tout ce qui est bienveillance, non-jugement, tout ça. Donc ça prend un week-end. Après on a d'autres formations, comme une formation sur les produits, qui dure une journée. Ensuite on a... En deuxième étape, là je prends les grosses étapes et je pense qu'il va compléter Anas. On a un autre gros week-end de formation un peu plus tard dans le parcours de volontaire qui est là. Il y a un week-end où on parle plus bobo, réassurance et formation pour être ce qu'on appelle référent de... Si, c'est responsable dentaire, pardon. Donc c'est aussi en fait parce que j'ai quand même beaucoup de process à TechnoPlus, notamment parce que comme on fait un brief, comme on fait un débrief dentaire, comme on prépare une inter, donc on est formé à tout ça. Et après, pendant tout le temps, on est en, vu que ça reste quand même quelque chose de santé communautaire, fait par les pairs, on se forme tous, en fait. Il y en a toujours, par exemple, je sais pas, je vais prendre l'exemple d'Anas qui est à côté de moi. Il est très calé à tout ce niveau psychédélique. Je sais que si j'ai des questions, je vais plutôt m'orienter vers cette personne. Les gens qui sont, par exemple, très calés en nouveaux produits de synthèse. Et c'est aussi comme ça qu'on se forme tout le temps, qu'on se pose des questions. Le but est toujours de dire personne ne donne une information qu'il n'a pas. On a toujours des gens, on est nombreux, Technoplus, il y a toujours des gens vers qui s'orienter, où on peut trouver l'information et demander. On a déjà eu des formations, je crois, par d'autres associations pour tout ce qui est VHSS. On travaille souvent avec d'autres associations aussi, sur des grosses inter ou quoi, que ce soit des associations de VHSS ou d'autres associations de réduction des risques. Donc tout ça aussi, ça fait de la formation. Mmh. Et Anna, si tu as peut-être envie de rajouter des détails.
3: Oui, aussi parler de formation continue, j'imagine que c'est un peu pareil chez vous aussi, chez les Catherinettes, mais... Il y a aussi beaucoup de systèmes de mentorat ou en gros des personnes qui vont aller sur leurs premières inter. On leur propose en fait de participer à l'inter, mais d'être un peu plus en observation. Et en fait, nous, de ce qu'on constate, c'est que la formation formelle, elle est géniale, mais elle se suffit pas, quoi. Genre, il y a entre le savoir-être et le savoir-faire, il faut un moment où, en fait, c'est, comment dire, ces deux items, ils jouent ensemble, quoi. Ces deux notions, elles viennent s'affronter. Si tu fais que de la formation théorique toute ta vie, en fait, très vite, tu vas te rendre compte qu'en situation de stress, t'as tout qui saute, que même des choses que tu connais très bien habituellement, tout d'un coup, elles sont pas super palpables, parce qu'en fait, une information qui est assimilée dans un fonctionnement, il y a quand même un petit décalage derrière entre les deux. Et pour moi, c'est ce qui amène beaucoup la formation pratique. Et en même temps, le pratique, ça te met dans un état de stress. Donc, si t'as pas de théorique, pas de branche sur laquelle te raccrocher, c'est aussi compliqué, quoi. Donc, je pense que c'est un peu... j'imagine que c'est pareil pour vous.
1: Ouais, bah complètement. Mais j'ai aussi oublié de dire, nous, on a été formés par T+, à l'Ouest, sur les produits aussi, etc. On fait aussi beaucoup d'auto-formation avec d'autres structures. Je pense à Consentis, avec qui on avait organisé une session de formation sur la prise en charge des violences conjugales en milieu festif, par exemple. Ou avec l'Orange Bleu, le collectif des festivals, etc. On avait Consentis et l'OB avaient construit un module sur les violences conjugales spécifiquement en rapport avec les consommations et comment du coup c'était visible à cet endroit-là en milieu festif, et c'est hyper enrichissant. Et en fait, il y a pas grand-chose qui existe sur ce sujet-là, et c'est juste Blandine de l'Orange Bleu et Julie de Consentis qui se sont dit on va faire quelque chose ensemble et on va discuter, et elles ont créé un module qu'elles ont pu transmettre et qui reste aussi open à être enrichi par l'expérience de terrain. Parce qu'il y a effectivement, il y a que ça qui va permettre faire des rétextes, c'est hyper important, et il y a que ça qui va permettre de faire mieux les fois d'après. Et effectivement, les systèmes de mentorat un petit peu, on essaye par exemple quand on fait partir des maraudes, et qu'il y a des bénévoles qui sont là depuis 3 ans, 4 ans, 5 ans, et qu'il y a des bénévoles pour qui c'est leur première fois avec les Catherinettes, on va mettre des gens qui ont un peu d'expérience avec des gens qui en ont moins, et du coup ça va créer d'autres choses, et puis ça va être rassurant aussi pour les personnes pour qui c'est la première fois, quoi.
0: Vas-y, Anas.
3: Je tiens à préciser du coup que nos deux assos donnons aussi des formations à des personnes en particulier ou d'autres associations ou organisations. Je le sais parce que Catherine nous ont formés il n'y a pas si longtemps que ça, mon asso et mes Paraja. Et au-delà de ça, nous on a une formation à T+ qui s'appelle la Formapair, qui est accessible en fait à n'importe quel particulier, qui en général est rémunéré sous forme de prix libre. Donc histoire de s'adapter aux envies et aux possibilités de chacun et chacune.
0: Merci. Être bénévole en milieu festif, justement, comme vous, ça peut être très difficile psychologiquement, émotionnellement. Est-ce que vous proposez des temps de débriefing ou même un suivi psychologique, justement, après des situations qui ont pu être difficiles?
1: Le suivi psychologique individuel, ça demanderait trop de moyens pour le mettre en place, donc évidemment c'est pas possible. Par contre, nous on commence à évoquer le sujet du coup à la formation avant le festival, qui a lieu quand même. On essaye de mettre la formation 2-3 semaines avant le festival. Ça permet aussi aux gens d'assimiler le sujet et de se rendre compte de si elles vont être en capacité, ou s'il y avait trop de triggers pendant la formation, et de pouvoir se retirer entre le moment de la formation et le festival, si jamais elles se sentent pas de venir avec nous. Ensuite, très souvent, on fait des appels individuels avec les personnes qu'on connaît pas encore, et on va discuter un peu avec elles, etc., et voir aussi un peu si ça va pour elles le sujet. Et donc bien remettre une couche en permanence sur Il faut connaître ses limites. C'est pas forcément évident, hein, c'est plus facile à dire qu'à faire, mais si on veut le faire bien, il faut connaître ses limites, il faut savoir les poser, il faut savoir les respecter, il faut savoir partir et quitter le shift au moment où les limites, elles sont dépassées, en fait. Mmh. Et nous, on insiste vraiment là-dessus. Ça, c'est en amont. Et ensuite, une fois sur place, on a des briefs avant chaque créneau et des débriefs après chaque créneau. Donc là, c'est vraiment avant de partir en maraude, au stand, etc. Où on remet une couche sur c'est quoi nos limites, comment on les pose avec son binôme ou son trinôme de maraude aussi. On les invite à en parler entre elles, etc. Est-ce que c'est pour toi, c'est OK de prendre la violence sur mineur? Est-ce que pour toi, c'est OK de prendre la violence conjugale ou pas? Qu'est-ce que je peux encaisser ou pas, quoi? Et donc, brief, débrief. Évidemment, s'il y a des situations qui le nécessitent, nous, comme on travaille systématiquement avec des psychologues sur place, les psys sont aussi disponibles pour faire de l'écoute avec les bénévoles. Ça peut être avec une personne salariée si la psy n'est pas dispo parce qu'elle est sur une inter. Donc tout ça, c'est pendant l'exploitation et après le festival. Évidemment, nous, on est disponible par mail, par téléphone, si jamais il y a besoin de revenir sur certaines choses. Et on essaye de systématiser le débrief à froid, enfin à chaud et à froid, donc juste après et un mois, deux mois après le festival, quoi.
0: Et vous, chez T+ ?
2: Du coup, on a déjà on a en fait alors les inters se préparent en avance. En général, la semaine d'avance c'est vraiment le. En fait, on a des réunions toutes les semaines. Donc, la réunion juste avant l'événement permet de définitivement bloquer qui vient, quelle équipe, comment, où on va arriver et tout ça. Le jour de l'inter. Donc on a un moment, on a un gros brief de début d'inter, où là on peut redire en effet, souvent on refait un tour et les points forts des gens ou les triggers, donc c'est-à-dire que moi je veux pas faire ça, enfin je peux pas, on pose les limites. Après bah il y a l'inter qui se passe. Le but c'est on n'est jamais seul sur une réassurance. En tout cas, voilà, ça déjà c'est les bases. On part jamais seul en maraude. On part jamais seul sur n'importe quoi. Quelqu'un qui vient nous chercher, le public vient nous chercher en stand. On ne part jamais seul, on ne part jamais sans prévenir les collègues. C'est très important. Et voilà, après c'est pareil, c'est toujours ça, connaître ses limites, savoir poser ses limites. C'est très difficile, donc c'est aussi à nous, les autres, de savoir respecter les limites des gens. Quand ils le disent une fois, il y a aussi beaucoup d'essayer de prendre soin. C'est-à-dire qu'après, plus on se connaît, peut-être à la différence de Catherine, c'est que nous, on se voit très régulièrement, on fait des interventions toute l'année. Donc on se connaît, donc on arrive aussi plus à se connaître, à voir quand la personne, notre collègue, on va dire, ne va pas bien, même des fois sans mots, ou même passage de. Par exemple, c'est moi qu'on travaille depuis très longtemps.

0: tout ça. Et à la réunion de la semaine d'après, on fait un débrief de l'inter. Et donc là, avec tous les autres volontaires, donc vu qu'on a l'anonymat, par exemple, on reparle, par exemple, pour parler de certaines situations. Mais par exemple, on ne va pas redire les noms des gens qu'on a accueillis ou quoi, ça, c'est, par exemple. Et s'il y a vraiment besoin, on peut toujours en reparler, que ce soit avec l'équipe qui est partie en inter avec nous ou avec d'autres membres de l'association. On a un groupe dans Techno Plus qui s'est fait depuis quelques temps, là, peut-être un an, qui a été créé, qui s'est suivi bien-être des volontaires. Donc, c'est un groupe ressource qui peut être aussi appelé à tout moment pour les volontaires s'ils ont besoin d'être entendus. On a des psys qui sont pas de Techno Plus, mais qui sont d'autres assos copines, qui sont des personnes très ressources et qui viennent des fois aussi en inter avec nous et qui sont des bons appuis, notamment quand on a des cas de VHSS et qu'on peut appeler. Donc voilà, c'est des choses qu'on redit. Tu peux, s'il y a besoin, tu peux. Et des fois, moi, ça m'est déjà arrivé d'avoir l'impression que quelque chose passe, et puis c'est quelques temps après qu'en fait, ça nous revient. Donc, voilà, on est tous volontaires, on est tous bénévoles, donc on essaye le plus possible, parce que oui, en effet, c'est très impactant, les inter en festif.
1: Je rajouterais que ça peut déjà être impactant sur 8 heures d'intervention, mais que quand tu fais des fois, par exemple, des 48 heures, des événements en fait qui se veulent longs, pour peu que tu sois un peu en sous-effectif, et au vu de ton visage, je vois que vous rencontrez la même chose aux 4 lunettes,
2: oui.
1: Ça rajoute un vrai truc, quoi. Et là aussi, une des raisons pour lesquelles on n'arrête pas de parler du groupe, le fait de ne pas gérer les choses seul, c'est qu'en fait, entre l'effet tunnel de la situation qui est super engageante émotionnellement, le fait que, par exemple, peut-être tu les enchaînes depuis 12 heures, ces situations-là, en fait, il y a vraiment un moment où il y a un vrai poids sur la charge décisionnelle, et le fait d'être avec d'autres personnes, ça te permet d'étayer. Des fois, tu t'apprêtes à faire de très mauvaises choses, mais selon même ta propre pensée, et tu t'en rends pas compte. Et du coup, le fait de parler avec quelqu'un, de constamment élaborer, c'est vraiment, je pense, un des premiers pare-feux qui nous empêche, je sais pas, par exemple, comme mes collègues l'ont super bien dit, des fois, ce qui est traumatisant, ça te touche d'une manière qui est tellement insidieuse que, en fait, c'est, je sais pas, ça t'attaque dans un angle mort qui fait que tu peux pas voir que t'es dans un angle mort et que t'es en difficulté. Mmh. Du coup, c'est là que c'est d'autant plus important de travailler avec des gens qu'on comprend bien, ou alors, et ça c'est encore plus idéal, qui arrivent à définir leurs limites.
3: Ou les deux.
1: Oh, wow.
3: Mais c'est vrai que moi je vous rejoins vachement, mais sur la partie équipe salariée, du coup, enfin rémunérée, parce que c'est plutôt ça qu'on fait nous entre équipes, parce que nous, nos bénévoles vont, dans la mesure du possible, pas hyper être exposés à la violence finalement. Alors, c'est pas toujours le cas, et c'est pas, mais ils font pas de prise en charge, ils font pas d'écoute, il y a des consignes très claires de relayer vers les cordeaux, enfin c'est que 4 heures entre guillemets de shift, alors que effectivement pour les équipes rémunérées, bah on est là pendant 15 heures, 16 heures, parfois plus, et que ouais, ça c'est plus dur, et que enfin les débriefs en équipe, ils sont hyper importants aussi, quoi, parce que sinon tu t'en sors jamais.
2: Merci beaucoup. On va faire une deuxième pause musicale. On va s'écouter Pau de Panteros 666 et MC Wayel.

0: Et c'était Pow de Panteros, pardon, 666 et MCYL. Pour finir, il nous reste 15-20 minutes. Je voudrais parler de la séparation qu'il y a entre la RDR et la prévention VSS dans les clubs ou les milieux festifs légaux en tout cas. Il y a beaucoup de clubs qui acceptent par exemple une team VSS mais qui refusent une team réduction des risques parce que ça pourrait revenir à reconnaître qu'il y a de la consommation de drogue dans leur club par exemple, ce qui est vachement hypocrite. Est-ce que on peut, selon vous, rendre un espace festif plus sûr sans intégrer la réduction des risques? Et je voulais aussi savoir comment du coup les équipes RDR et VSS travaillent ensemble pour rendre des espaces plus libres et plus sûrs.
1: En vrai, la réponse courte, c'est non. C'est pas safe,
0: c'est pas possible
1: d'avoir l'un ou l'autre et pas les deux.
2: Bah déjà, voilà. Je voudrais déjà revenir sur l'histoire de la réduction des risques parce que on parle de drogue, mais on parle aussi toujours de santé sexuelle. Dans le matériel de base qu'on distribue, on distribue aussi des préservatifs, tout ça. Donc, parce que c'est moi, quand je suis rentrée là-dedans, on m'a bien dit, c'est tous les risques qu'on rencontre en soirée, et la consommation de produits peut altérer ton jugement et ton comportement aussi, donc par exemple augmenter tes prises de risque. Donc là, on ne parle pas forcément de violence, mais en tout cas, ça a toujours été intrinsèquement lié. Il y a quand même... On sait aussi qu'il y a quand même des produits qui peuvent rendre le consentement plus trop éclairé, pas clair. Il y a aussi des produits même qui peuvent, on va dire, je pense à des produits très empathogènes qui peuvent en tout cas te faire désirer ou être des choses ou être un peu lourd, quelque chose que tu ne serais pas forcément avant de te rendre compte que tu as des limites et tout. Donc, c'est de base dans la réduction des risques liés. Ça a été poussé encore plus loin maintenant, Dieu merci, parce que justement il y a eu des mouvements politiques et ça qui ont fait qu'on a mis à jour les lumières, mais normalement les deux sont liés et devraient toujours être liés. Mais en effet, ils bloquent parce que la drogue c'est mal, c'est interdit, et qu'aussi les clubs, pas que leur jeter la pierre, je pense, ont très peur, ne savent pas comment manier cet outil de réduction des risques de la drogue, ne savent pas à quel point ils ont toujours peur de c'est pas légal, qu'est-ce qu'on va dire, qu'est-ce que...
1: Donc, bah, je pense qu'il y a aussi une vraie peur de s'exposer à ça vis-à-vis des pouvoirs publics qui menacent en permanence les lieux de fête de fermeture administrative, et qu'effectivement, je pense que du coup, il y a un peu un truc de moins on en parle, moins c'est visible, moins on prend de risques. Qui revient à prendre plus de risques, mais...
3: Parce que souvent, ils ne sont pas très renseignés, en fait. La majorité d'entre eux et d'entre elles vont penser que c'est un facteur de risque de nous amener sur place, alors qu'en fait, c'est littéralement le contraire. Pour le coup, ils sont bien plus couverts. Et je me souviens d'un séminaire qui s'était passé, c'est notamment l'IFI qui l'avait animé, où on avait été invité, Techno Plus, où il y avait notamment le chef de la police des stupes de Paris qui tenait exactement ce discours, c'est-à-dire devant des organisatrices, « Hey, invitez des assos de RDR, pour le coup, vous pouvez que avoir moins de problèmes, et même si vous avez, même si vous avez effectivement des policiers qui font remonter, je sais pas, par exemple, des demandes pour faire des fermetures administratives, à terme, selon le discours de ce même monsieur qui était en poste il y a 3-4 ans, qu'en fait, c'est des démarches qui n'allaient jamais jusqu'au bout. C'est-à-dire que, en fait, les personnes de la hiérarchie qui étaient assez bien, qui étaient assez influentes pour donner la validité de ce genre de démarches, en fait, empêchaient tout simplement que ces clubs aient des vraies fermetures administratives.
1: Bah, et puis sur la question du travail ensemble, nous on est basé dans les Pays de la Loire, où vous n'êtes peut-être pas sans savoir que tous les financements ont été coupés à tout le monde, et du coup le CARU du 44 a perdu tous ses financements sur le festif, et donc il y a des festivals sur lesquels on travaillait avec le CARU, et ça fait depuis 2025 qu'ils ne sont plus là. Et en vrai, nous on a des pertes d'informations aussi, enfin je dis nous, mais c'est nous, c'est les prestataires de sûreté, c'est les secours pour anticiper aussi le travail de secours à la personne. Enfin, c'est des informations qui remontent moins parce que du coup il y a plus le CARUD pour récupérer ces informations là, et c'est une grosse perte pour pas que pour les VSS, mais c'est une grosse perte pour les organisateurs et organisatrices de manière générale, quoi.
0: Je me suis rendu compte au fil de mes soirées et grâce à cette enquête justement que le mot safe devenait vraiment une vitrine, une manière pour les clubs voilà, de se protéger derrière cette étiquette safe sans réellement mettre en place, bah, comme on vient de dire, hein, le nécessaire pour faire que leurs soirées soient des espaces où la sécurité et la bienveillance règnent. Voilà, le mot safe, il est parfois utilisé comme un argument même voilà, commercial, marketing. Et je voulais savoir si vous, vous aviez parfois l'impression, en tant que collectif, qu'association, de porter une responsabilité qui dépasse vos, les moyens qui vous sont alloués par les clubs ou par les festivals. Si vous avez déjà senti que votre présence, elle, elle servait surtout à protéger l'image du lieu. Et plus largement, bah, je voulais savoir ce que vous en pensez, vous, de ce que vous la vivez, cette instrumentalisation-là de la part des clubs ou des festivals.
2: Alors que déjà les moyens alloués ne sont pas assez, sont pas suffisants par rapport à nos actions. Oui, ça c'est plutôt du côté de la politique. Et après, peut-être qu'à Techno Plus on l'a pas trop senti parce que alors parce que j'ai
0: Anas n'est pas d'accord.
3: Je fais une grosse grimace pour les auditeurs et auditrices.
2: Parce que en fait, c'est qu'on se bat et on se pose très clairement en fait à chaque fois par rapport à ça. C'est-à-dire qu'on a vu des tentatives. Par exemple, on a des clubs qui nous disent vous venez mais vous posez pas tel ou tel matériel. Parce que ça, on n'en veut pas. Et nous, donc là, en général, on dit bah non. En fait, c'est soit on vient et on pose ce qu'on veut, soit on ne vient pas. Et en général, nous. Il y a des orgueils, il faut bah non, bah du coup on pose pas. Et ce qui est bien, c'est qu'on est quand même, on travaille en bonne intelligence avec l'ensemble des associations de RDR d'Île-de-France. Il y en a pas mal, et en général, quand il y en a un qui dit stop pour ces raisons-là, les autres suivent. Donc là, les organisateurs sont bien embêtés, surtout quand ils avaient annoncé à la préfecture ou quoi qu'il y aurait une association de réduction des risques. Donc ça nous est arrivé une année sur un festival de dire non, et l'année d'après, du coup, on a réussi à retravailler. Là-dessus. Il y a d'autres soirées où c'est arrivé le jour même de l'inter où les mecs viennent sur nos sons et disent ça vous les enlevez. Oui, oui, oui, on enlève dès qu'ils ont tourné le dos, on les remet et au bout d'un moment s'ils veulent aller plus. Enfin, mais en tout cas, on n'accepte pas. On a eu déjà. En général, on essaye en fait de, avant de complètement bloquer, de toujours essayer d'instaurer un dialogue. Le but étant d'être là pour le public. Et donc, d'essayer de faire notre travail. Donc, on va jamais accepter au rabais, on va jamais, si c'est pas nos valeurs, non. Mais on essaie toujours, au final, d'essayer de faire accepter les choses. En général, moi, j'ai des expériences où, à chaque fois, on a quand même réussi, force de médiation et de combat, même avec certains secouristes en club où ça a été long, mais heureusement, par exemple, on a des équipes d'infirmières, d'un coup, ça parle la même langue et ça s'entend un peu mieux. À force de revenir sur les inter, travailler, voir aussi la qualité de notre travail, d'un coup, ils nous écoutent. Des fois, il faut s'imposer. En effet, faut pas y aller en se disant ah, on est des volontaires. Enfin, après Techno Plus a le poids de 30 ans d'expérience aussi, a le poids du nom qui fait que il y a ça aussi qui vient avant. Mais peut-être Anas, tu auras des exemples plus clairs de ça.
3: Ouais, ben moi d'expérience, c'est souvent des questions d'ego. C'est-à-dire qu'en fait, souvent le collectif, il a pas nécessairement un truc contre ton action, mais tu vas avoir genre quelques personnes qui sont dans des positions de pouvoir, que ce soit le chef pompier, alors que littéralement toute l'équipe de pompiers sur place, eux, ils sont demandeurs d'informations que tu puisses avoir, enfin que tu vas avoir. Et en fait, ça va souvent être ce monsieur qui va décider de passer que par lui-même, alors que dans la même soirée, ce dit monsieur, en fait, il va arriver l'air totalement déconfiant en disant oh, je comprends pas ce qui se passe avec madame. Bah oui, madame, elle a pris une trace de kétamine, elle est en kéol. Mais c'est, il faut pas s'inquiéter puisque enfin, comment dire, il y a plein de situations, en vrai, c'est là qu'on s'en rend compte, et je pense que tu pourras un peu nous rejoindre là-dessus, c'est qu'en fait, il y a plein de cas dans lesquels notre expertise très spécifique, elle dépasse de fait celle de professionnels qui sont censés genre tout gérer. Et plutôt que s'agréger les uns aux autres pour faire une belle sagesse des foules, histoire que chacun soit dans son domaine de compétences, on en vient des fois à justifier de décisions qui sont pourtant les raisons pour lesquelles on nous a appelés. Et du coup, moi, si je devais résumer ça, je dirais safe, en fait, ça veut dire plein de trucs. Ça veut dire on aimerait bien être safe, on l'est de manière effective, on en donne l'image et que ce soit... Enfin, je pense vraiment que c'est quelque chose qu'il faut réévaluer tout le temps, quoi. C'est ne faites pas tout confiance aux descriptions d'événements. Fiez-vous à ce que vos amis vous en disent.
0: Bah justement, ouais. Pour finir, parce qu'il ne reste plus trop de temps, je voudrais vous demander comment est-ce qu'on peut distinguer une vraie politique de prévention d'un simple affichage. Quels peuvent être les signes qui montrent qu'un lieu prend vraiment la sécurité, le safe, au sérieux, selon vous?
1: Ça dépend de d'où on se place. Si on se place d'un point de vue d'un, des publics, ça va être compliqué de faire la différence entre une simple politique d'affichage et une réelle prise en charge avant d'avoir besoin d'une prise en charge. Ce qu'on souhaite à personne, du coup. En tout cas, pour notre partie. S'il n'y a pas de protocole clair, si les personnels au bar savent pas ce qui se passe si tu demandes un jus de mangue alors que tout le monde partout a affiché que le jus de mangue c'était le mot de code pour déclencher on sait pas quoi, si tu demandes Angela et quelqu'un derrière le bar te dit mais y a pas de Angela ici, qu'est-ce qui se passe, bon bah oui là effectivement ça marche pas quoi. Moi il y a pas longtemps je suis allée dans un club où il y a un l'agent de sécurité à l'entrée a réussi à prendre le temps de nous faire un petit temps de sensibilisation. Je dis sensibilisation, mais vous avez vite comprendre. Sur le CBD qui serait assimilé au THC et du coup qu'on serait viré de la boîte. Donc ils ont réussi à créer ce sas pour nous dire le popper c'est interdit et le CBD est interdit. Ce qui, bon, voilà. Mais par contre, pas un mot sur les violences sexistes et sexuelles, pas un mot de prévention sur le reste des produits, enfin, rien. Donc en fait, ils arrivent à créer ces espaces-là pour te prévenir que, attention, on appelle la police, mais si tu te prends une main aux fesses, tout va bien, quoi.
0: Ouais.
1: J'ai un peu digressé, pardon.
3: Donc comment on fait pour savoir si ces personnes sont effectivement safe, même si en vrai le voir d'une manière catégorielle en oui ou non, c'est moins efficace que le voir de manière dimensionnelle, ça veut dire ils sont, je sais pas, un score de 4 ou 7. La présence ou non d'assaut dont c'est le sujet. Ouais. Donc si vous voyez, je sais pas, les Catherinettes, Techno Plus ou d'autres, c'est déjà un bon marqueur. La question des affichages aussi, elle est importante. La question de qu'est-ce qu'il y a comme protocole, est-ce que ce protocole, il est suivi? Parce que pour avoir vu quand même plusieurs fois en soirée, des jeunes organisateurs qui décident d'aller parler à telle auteur d'agression sexuelle en se disant « Non, non, mais moi je vais lui parler, ça va suffire. » Non, en fait, juste au bout d'un moment, on est obligé de s'attaquer à ces choses telles qu'on les a prévues, parce que raisonner tout le temps dans l'exceptionnel. C'est exactement comme ça qu'on joue des choses de culture du silence, de culture du viol. Donc ouais, et je dirais aussi la question de l'énergie, et c'est exactement ce que tu viens de dire, c'est-à-dire des soirées qu'on couvre où les gens ils passent presque, je sais pas moi, 5-10 minutes à toutes les personnes qui sont en train de faire la queue pour leur rappeler que tout comportement raciste, sexiste, transphobe, enfin tout cet ensemble de comportements en fait ne sera pas accepté à la soirée. Mais en fait, ça peut faire perdre du temps dans un premier temps, mais en fait ça en fait gagner, parce qu'après on n'a pas besoin de se justifier quoi. C'est juste il y a un ensemble de comportements, ça fait pas nécessairement toi une mauvaise personne, mais en tout cas ça fait toi une personne avec un comportement non adapté au lieu.
1: Mais moi, il y a un truc que je rajouterais aussi, c'est si vous voyez tous ces acteurs et ces actrices là se parler entre elles et eux, parce que si vous voyez la RDR pas adresser la parole au VSS, pas adresser la parole à la sécurité, pas adresser la parole au bar, c'est qu'il y a quelque chose qui a pas été mis en place avant et que personne sait ce qu'il fait, en fait. Et personne sait qui mobiliser, pourquoi. Et du coup, ça veut dire que le protocole, il fonctionne pas. Il est pas écrit, personne le connaît. Et il va pas pouvoir être déployé, quoi.
0: Karine, tu voulais rajouter
2: un truc? Donc moi, je pense en effet les associations, parce que les équipes safe qui vont être prises par le club, alors, elles peuvent être très bien, mais elles sont aussi, elles sont pas indépendantes. Donc, comme on disait, par exemple, nous, ça nous est déjà arrivé, Techno Plus, de refuser d'intervenir sur des lieux parce qu'il y avait une incohérence et que ça, ça aussi, ça permet. Nous, après, quand on est sur le lieu aussi, on est indépendant. C'est-à-dire que, par exemple, ça nous est. Enfin, quand. Si la Sécu décide de virer une jeune fille dans un état pas bon, peut-être qu'on n'aura pas pu la garder à l'intérieur. Par contre, on va rester avec elle dehors. Jusqu'au bout, on va faire remonter. C'est quelque chose après qu'on ne pourra pas relaisser passer. Enfin, il y a des choses. Ça, c'est aussi toutes les associations qui viennent de l'extérieur. Il y a aussi une indépendance qui permet derrière aussi de retravailler. Alors, donc ça peut être quelque chose. Et peut-être que là, je vais un peu loin, mais pourtant, c'est quelque chose qui a toujours été. Comment les gens, les fêtards, parlent du lieu hein? Parce qu'en général, quand même, un lieu qui a. Alors, si c'est une personne, mais un lieu qui a une. Très mauvaise, qu'on entend tout le temps, c'est pas un lieu safe, la sécu est violente, il y a eu des agressions, ça peut. C'est souvent que c'est vrai, enfin, c'est rare que. Il y a des lieux qui sont connus pour être pas safe du tout, par exemple, donc ça se sait aussi. Et ça, faut pas hésiter. Alors on connaît un peu, il faut pas hésiter à faire confiance entre guillemets aux bouches à oreille. Et de toute façon, c'est pour ça aussi, des fois, au bout d'un moment, ils en ont marre et qu'ils font venir des équipes pour plus que ça arrive aussi.
1: Ouais, et puis, de manière générale, il faut arrêter de demander à des gens de faire cette mission-là contre une conso et une entrée à 15 euros en club. Quoi. Enfin, vraiment, il faut arrêter.
0: Eh bien, merci. Ah, vas-y, Anas.
3: Ok. Dernier truc, parce que là, mes collègues ont dit des super choses. C'est aussi, rien qu'en regardant une carte de festival, par exemple, tu peux déjà le savoir.
0: Ouais.
3: Genre tu regardes par exemple Adra, ils ont littéralement genre l'un des espaces les plus gros du festival, c'est l'espace d'accueil de victimes de VHSS par exemple.
0: Ouais.
3: Alors que c'est tu visible. Regardes, voilà, alors que tu regardes de gros festivals qui brassent vraiment énormément de gens, j'ai pas besoin de citer en Île-de-France. Et ben en vrai, j'en connais peu qui arrivent à suivre la cadence. Donc en général, plus t'es gros et plus c'est dur de défendre correctement ce genre de sujet en fait. Et quand c'est le cas, c'est que ça vient vraiment des organisateurices.
1: Et qu'il y a les bons moyens aux bons endroits.
0: Merci beaucoup à tous les trois d'être venus répondre à mes questions. Merci. Il y avait plein d'autres sujets qu'on aurait pu aborder. Mais c'est pas grave, ce sera l'occasion de faire une partie 2. J'aime bien finir l'émission en demandant aux invités s'ils ont des actus, où est-ce qu'on peut vous suivre, si vous avez une reco pour nos auditeuristes vis-à-vis de ce qu'on a pu dire. Vas-y Mélanie, je t'en prie.
1: Nous, il y a un documentaire qui a été réalisé par deux réalisatrices et produit par France 3, Pays de la Loire, l'an dernier, et qui est encore dispo en replay sur France Télévisions,
0: qui s'appelle
1: Femme en piste, et c'est dispo jusqu'à fin mai. Donc si vous voulez aller voir l'immersion du travail avec les Catherinettes en festival, et vous pouvez regarder ce documentaire.
0: Génial, merci beaucoup. Et vous chez Techno Plus?
2: Chez Techno Plus on continue le combat.
0: Est-ce qu'il y a des formations? Si on veut faire une formation, comment ça se passe?
3: N'hésitez pas à contacter sur internet l'asso. Et je me permets de prendre mon autre casquette Nataraja qui a été formée par les Catherinettes il n'y a pas longtemps. Nous on a un festival du 16 au 20 juin, un festival psy-trans. Vous êtes tous les bienvenus.
2: Et Techno Plus y sera.
3: C'est du 16 au 20 juillet.
0: Ça s'appelle Nataraja
3: Psychedelic Gathering.
0: Génial. Et merci beaucoup. Moi je vous invite comme toujours à nous donner de la force sur Insta. Cet épisode il sera disponible demain, je pense, en podcast ou alors dans quelques jours. C'est sur Spotify. Toutes les plateformes. Et nous, on se retrouve dans un mois, le 31 mars, il me semble, pour un nouvel épisode. Gros bisous!

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1: Fête de la musique 2026, Radio Campus a enregistré quelques concerts que nous vous proposons de retrouver tout cet été. Et pour ce soir, nous avons les deux sets de Nouchalis enregistrés au Charleston sous un soleil torride, puis en début de soirée quand il faisait un petit peu meilleur.

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0: Bonsoir tout le monde. Je voudrais remercier JP, le Charleston, de m'avoir offert cette place ce soir. J'espère que ça vous a plu, j'ai pas du tout l'habitude de parler, je préfère être derrière les platines pour être honnête. Mais merci beaucoup à vous, ça m'a fait chaud au cœur de vous voir tous là, voilà. Passez une bonne soirée, bon karaoké.
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